0: Et maintenant, il va falloir voir, attendre de voir ce que les prochaines années vont apporter.
1: Dans cette chanson, Zama Bongeziwe, tu parles aussi de ta famille, de ce qu'elle a mis en place pour toi. Est-ce que c'est quelque chose que tu as vécu comme une pression ou au contraire comme une force ?
0: Oui, complètement. Je pense que ma famille m'a toujours soutenu dans ce que je fais. Et c'est pour ça qu'elle est aussi très présente dans ce nouveau travail, notamment dans mon clip Yalwa, avec ma mère et ma tante.
1: Que des femmes.
0: Et j'avais envie de faire ça, parce que tout l'album raconte, au fond, mon histoire de vie. Et ma vie aurait été très différente sans ces figures importantes, qui ont joué un rôle tellement essentiel dans mon parcours.
1: Comment ?
0: Ma mère n'avait pas grand-chose. En tant que mère célibataire, c'était vraiment difficile pour elle. Mais elle savait faire en sorte que les choses arrivent. Par exemple, en m'envoyant dans une école d'art, en m'achetant un instrument, en m'exposant à différentes opportunités. Et puis elle m'encourageait discrètement en me disant « Crois en toi, tu peux le faire. » Elle a été une figure très importante dans ma vie et très inspirante aussi. Et je pense que beaucoup de mères font ça pour leurs enfants. Elles les soutiennent, leur donnent. Et c'est quelque chose de spécial, une connexion spéciale.
2: As I grow older, I see the beauty and the magic.
0: Et oui, plus je vieillis, plus je vois la beauté et la magie de cette connexion.
1: Au départ, Bongeziwe, tu ne pensais pas, je crois, faire de la musique ton métier. À quel moment et comment la musique, elle est devenue centrale dans ta vie?
0: Je crois qu'un jour, je suis allé enregistrer avec un membre du groupe 340 Mill, en Afrique du Sud. Et je lui ai dit que je jouais de la guitare et que je chantais. Et ils m'ont dit que je devais venir enregistrer. Après cette session, j'attendais que quelqu'un me dise « Ce que tu fais est bien, j'aime ce que tu fais. » Et quand les gens ont commencé à croire en moi, à m'encourager, quelque chose s'est ouvert. Avec ses premiers enregistrements avec Paolo Shibanga, je me suis dit, oui, peut-être que ça va devenir une carrière. Et puis, il y a eu les voyages aussi. Je me souviens de mon premier concert à l'étranger, au Royaume-Uni. À la fin, il y a eu une standing ovation. Et dans l'avion du retour, je me suis dit, quand tu rentres à la maison, il faut peut-être commencer à prendre cette histoire de musique un peu plus au sérieux. Et depuis, j'ai vécu beaucoup de moments comme celui-là, qui me donnent envie de continuer.
1: Mais tu as appris tout seul.
0: J'ai commencé seul, oui. Mais ensuite, j'ai étudié la musique et le théâtre.
1: Est-ce que parfois, Bongeziwe, tu as douté de toi au point de vouloir arrêter peut-être la musique?
0: Oui, souvent. Je pense que faire de la musique est devenu plus difficile et que tout change constamment. J'ai eu beaucoup de moments comme ça, où être artiste ressemblait presque à une malédiction. Mais je crois qu'en tournée, comme celle que je viens de faire, il y a des moments où tu réalises que tu ne t'imagines pas faire autre chose. Et tu commences à voir tout ça comme une très belle opportunité de faire quelque chose de grand.
1: La conscience du chemin parcouru entre les doutes, les épreuves et parfois une forme de confiance retrouvée, c'est ce que raconte une chanson de ton nouvel album, Bongeziwe, Coudé, que l'on pourrait traduire en français par « Au loin ». Sur la scène du Petit Bain à Paris en avril 2026, tu as glissé que c'était ta chanson préférée. Pourquoi ?
0: Je pense qu'avec cet album, il y a certaines chansons qui ressortent vraiment. Où tu trouves les mots justes pour exprimer quelque chose que tu ressens. Toutes les chansons ne sont pas comme ça, mais il y en a quelques-unes, et cette chanson-là, je l'ai écrite sur le moment. Je crois à Maputo.
1: Au Mozambique.
2: Et là, je

0: really trying to explain.
1: Et j'essayais simplement d'expliquer où j'en étais dans ma vie.
0: And yeah, I think that's why it's my favorite.
1: Et oui, je pense que c'est pour ça que c'est ma préférée.
0: And it's true.
1: Parce qu'elle est honnête, genuine, yeah. Vraie et sincère.
2: Alors, est-ce que tu veux bien dire en français qu'on va écouter cette chanson maintenant ensemble dans BPM?
0: Hello, je m'appelle Bongeziwe. Vous écoutez, c'est RV.

0: Vous êtes toujours à l'écoute de RFI en compagnie de l'artiste sud-africain Bangezi Wema Bandla, que j'ai le plaisir de rencontrer pour BPM dans le 18e arrondissement de Paris où il vit aujourd'hui. Nous sommes installés, Bangezi Wema, dans un lieu qui est à la fois une salle de concert et un bar qui s'appelle le Hasard Ludique. Nous sommes à l'extérieur de ce bar, tout près de l'ancienne petite ceinture de Paris, donc au bord des voies ferrées. Il fait un soleil magnifique et contrairement à ce qu'on pourrait croire, parce que ce n'est pas la pluie qu'on entend derrière nous, mais des fanions en fait qui s'agitent derrière nous au gré du vent. Bangezi Wema, il y a quelque chose de très fort dans ton nouvel album, c'est que tu y parles de choses profondément intimes, la peur de la maladie, comme sur ce titre, Coudé, les addictions, la santé mentale. Est-ce que ça a été difficile pour toi de te montrer si vulnérable, si humain en fait?
1: Yeah, I mean, I think what was special about this album was that I got to.
2: Je pense que ce qui était particulier avec cet album, c'est que j'ai enregistré certaines chansons pendant que je traversais moi-même certaines de ces choses-là.
1: I guess there was a lot of feelings.
2: Donc il y avait énormément d'émotions pendant l'écriture de l'album, pendant sa création, pendant les enregistements aussi. Je voulais que cette musique exprime la lourdeur que je traversais, toutes les émotions différentes que j'étais en train de vivre. Donc tu sais, dans le studio, je voulais que cette honnêteté-là résonne vraiment dans les chansons. Alors, est-ce que c'était facile ? Je pense surtout que je savais que c'était nécessaire et que j'avais aussi envie de montrer cette part-là de moi-même.
0: Dans la chanson Nkulule, qui signifie dépression, tu arrives à mettre des mots très précis sur quelque chose qui est souvent difficile à décrire, le poids du traumatisme, le combat intérieur. Comment cette chanson est née ?
2: Je crois que cette chanson est née d'une tentative de comprendre. Quand on vit avec la dépression, avec cette sensation de lourdeur et d'obscurité intérieure, on essaie constamment, on essaie de la décrire, on essaie de la comprendre. Et cette chanson, tu sais, je crois qu'elle a vraiment commencé avec cette phrase « Chongo, chongo, chongo, cholo, le » qui veut dire « douleur, douleur, libère-moi ». Et ensuite, toute la chanson devient comme une conversation avec la douleur. J'ai aimé écrire cette chanson parce qu'elle est très, très vraie. Et puis, encore une fois, c'est parfois difficile de trouver les mots justes, d'être précis. Mais avec cette chanson, j'ai eu le sentiment de m'en être approché de très près.
0: Pour décrire la douleur que tu ressentais, tu emploies cette image de la prison. Vraiment, tu parles d'enfermement. Et en même temps, dans ce morceau, il y a une forme d'espoir parce qu'on y entend ta conviction intime que les choses peuvent toujours changer en mieux. D'où elle te vient, cette force-là, tu crois, d'avoir cette conviction que les choses peuvent toujours changer?
2: Je suis content que tu l'aies ressenti comme ça, parce que je pense que tu as raison. Aussi sombre et lourde que soit cette chanson, il y a quand même quelqu'un qui continue à chercher la lumière, tu vois. Oui, peut-être une forme d'espoir aussi. Et je pense que c'est quelque chose que j'ai toujours eu en moi. Parfois, c'est peut-être de la naïveté, quelque chose d'irrationnel. Mais oui, je crois que j'ai toujours avancé dans ma vie comme ça, en espérant que les choses puissent être meilleures qu'hier. Je ne sais pas. Peut-être que c'est ça qui me rend optimiste. Je ne sais pas.
0: Peut-être que c'est l'amour. L'amour que tu as reçu enfant, justement.
2: Mon grand refuge, oui.
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0: Dans la dernière partie de l'album, Bang Is Your Way, il y a des chansons qui parlent d'acceptation, de réconciliation avec soi-même. Aujourd'hui, est-ce que du coup tu te sens plus proche de celui que tu voulais devenir enfin?
1: Ah, yes,
2: oui, complètement. Je le ressens vraiment. D'une manière un peu étrange peut-être. Et je crois aussi que c'est cet espoir qui m'a amené jusqu'ici. Je le ressens particulièrement avec ce nouveau voyage que je traverse, ce nouvel album. Je pense que parfois, quand on regarde en arrière, on se rend compte qu'il y a eu beaucoup de grâce et beaucoup de choses qui, finalement, se sont alignées, mises en place.
0: Ta mère, tu l'évoquais, revient bien sûr dans ce nouvel album. Tu évoquais le rôle qu'elle a joué dans la personne que tu es devenue. Et puis, il y a les autres aussi, les amis, les amours, les traîtres aussi, et même les inconnus que tu observes, comme ces agents de sécurité à Maputo, au Mozambique, que tu évoques dans l'une de tes chansons. Comment, selon toi, on se construit à travers les autres quand on est comme toi en mouvement permanent?
2: Oui, je crois que c'est aussi ça le voyage, surtout ces deux dernières années. C'est difficile d'être loin, d'être toujours en train de partir, de vivre dans une valise. Et je crois que ce dont on parlait tout à l'heure, sur ce qu'il y a de plus difficile dans le fait d'être ici, c'est peut-être la prise de conscience de ce que j'ai laissé derrière moi. Les gens, les relations, la familiarité des choses. Oui, c'est une forme de solitude.
0: Tu parlais des personnes qu'on laisse derrière soi. Il y a une chanson entière de ton album qui est dédiée à l'amitié et à ces liens justement qui durent à travers, quelle que soit la distance et le temps. Et il y a une personne aujourd'hui qui est à l'œuvre sur ton nouvel album, dont peut-être, je me disais, tu auras envie de dire un mot, parce que j'ai l'impression que c'est quelqu'un de très important dans ton parcours.
3: Thiago.
0: Ouais.
3: So Thiago is the musician.
2: Thiago, c'est le musicien avec qui je travaille, quelqu'un dont je suis très proche. Il a travaillé sur mes quatre derniers albums et on a aussi beaucoup tourné ensemble. Et il est vraiment essentiel dans le travail que je fais. Cet album, en réalité, on l'a construit ensemble, nuit après nuit, en travaillant. Et oui, pour moi, c'est vraiment une sorte de génie musical. Et quelqu'un avec qui je travaille extrêmement bien. Et puis c'est aussi un très grand ami.
0: Et Thiago est basé à Maputo, au Mozambique, ce qui explique que tu as passé aussi beaucoup de temps dans ce pays qui est très proche de l'Afrique du Sud. Sur le titre Njinje, en collaboration avec l'artiste... Comment tu dis ?
3: Njinje.
0: En collaboration avec l'artiste camerounais Blik Bassi, tu racontes que tu as longtemps eu du mal à accepter ce qui te rendait différent avant de comprendre que c'était une force. Du coup, est-ce que tu as le sentiment aujourd'hui d'être plus proche d'une réponse à la question que pose ton nouvel album ? Qui suis-je ?
2: Oui, clairement, tu sais, j'ai beaucoup lutté avec la compréhension de moi-même, avec l'acceptation de moi-même.
3: Et
2: je suis vraiment heureux d'avoir réussi à transformer ce genre de sentiments en chanson. Et j'espère que beaucoup de gens vont se reconnaître dans cette chanson. Je pense que c'est un cheminement. Mais je crois aussi que le simple fait d'écrire une chanson, comme celle-là, signifie déjà que je me confronte à moi-même, que je travaille à avancer vers ça. Et c'est aussi ce que j'aimerais que les gens retiennent de cette chanson en l'écoutant.
0: J'aimerais, Bang Is Your Way, que l'on referme cette conversation avec la chanson Makuiwe. C'est une chanson tournée vers l'avenir, vers ce qu'il te reste à accomplir. Tu la chantes en anglais et en Xhosa. Qu'est-ce qu'elle raconte exactement?
2: Je pense qu'avec cette chanson, j'essayais de regarder vers l'avant, d'expérimenter. Et oui, je crois qu'aujourd'hui, dans ce parcours que je traverse, J'essaie de ne plus penser uniquement comme un artiste sud-africain, mais de m'ouvrir davantage au monde. C'est pour ça que j'ai eu envie de commencer à faire ces expérimentations, notamment avec l'anglais, et d'inviter des artistes qui ne viennent pas de mon propre pays. J'essaie aussi, quelque part, de me réinventer et de découvrir qui d'autre je peux devenir. Et je suis très impatient de voir tout ce que l'avenir peut encore rendre possible.
0: Eh bien, c'est tout ce qu'on souhaite, Bongezi Ouwe, de l'audace encore et toujours, comme tu en as déjà beaucoup eu, et puis de la foi en l'avenir. Merci beaucoup, Bongezi Ouwe.
3: Merci.

Le nouvel album de Bongeziwe, Mabandla Ningubani, vient tout juste de sortir. Pour l'avoir vu sur scène avec ce projet, pour avoir littéralement été emporté du début à la fin du concert, je ne peux que vous recommander d'aller le découvrir en live. Sa tournée passera notamment le 3 juillet par Glasgow au Royaume-Uni. Pour prolonger encore un peu cette émotion, on se quitte avec Wena, un morceau où il est question de foi, de doute, de lumière après l'obscurité, d'une force invisible à laquelle on s'accroche quand tout vacille. Vos bonnes pulsations du monde ont été façonnées avec amour, toujours, par mes lumières à moi, Benjamin Sarali à la réalisation et Jérémy Besset au mix. Dans quelques instants, un nouveau journal sur RFI. À la semaine prochaine!

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4: Bonjour et bienvenue, 15h TU, 17h ici à Paris, le journal sur RFI.
2: Gilles Moreau.
4: À la une de ce journal, un décollage historique à Wall Street. SpaceX fait aujourd'hui ses grands débuts en bourse. La plus importante entrée en bourse de l'histoire. L'objectif est de lever des capitaux colossaux, nous dira dans un instant Jeanne Bartoli. Téhéran ne s'est pas encore prononcé sur le projet d'accord annoncé par Donald Trump, le président américain qui lui évoque une signature dès ce week-end. La question migratoire a dominé la fin de la visite en Espagne du pape, aujourd'hui sur l'archipel des Canaries. Il était une grande figure du mouvement artistique pop art. Le peintre britannique David Hockney disparaît à l'âge de 88 ans. Football, le mondial début réussi du Mexique. Aujourd'hui, entrée en lice des deux autres pays organisateurs, les États-Unis contre le Paraguay et le Canada face à la Bosnie-Herzégovine. C'est donc le jour J pour la plus grosse introduction en bourse de l'histoire. SpaceX présente dans le spatial, Internet par satellite ou bien encore l'IA. SpaceX débute sa cotation levant 75 milliards de dollars à Wall Street. Du jamais vu, c'est quasiment trois fois le précédent record. De quoi soulever quelques doutes. Mais cette opération boursière est à l'image des projets d'Elon Musk. Jeanne Bartoli.
5: Elon Musk, c'est un peu l'homme qui gagne des milliards en perdant des milliards. Ses activités aérospatiales ne sont pas encore rentables, mais qu'importe, car Elon Musk vend un projet fou, presque de la science-fiction. Une base sur la Lune, un atterrissage sur Mars d'ici 2030 pour établir une colonie d'un million d'habitants. Et pour financer ces projets, eh bien, il faut attirer les investisseurs. Et pour cela, Elon Musk sort la carte de l'IA. En février, la société d'intelligence artificielle a été intégrée dans SpaceX, de quoi rendre cette introduction en bourse plus attirante en vue des perspectives de croissance du secteur. Mais la force d'Elon Musk, c'est son nom, presque une marque à lui tout seul, synonyme de projet futuriste. Et qu'importe si cela prend du temps. Avant 2020, le constructeur de voitures électriques Tesla a ainsi accumulé des pertes presque chaque année depuis sa création. Elon Musk, qui parvient même à faire oublier ses échecs, ses méga-tunnels urbains, vantés comme la solution face aux embouteillages. Le seul projet à avoir vu le jour est à Las Vegas, ou encore son projet Neuralink, visant à permettre un jour de contrôler un ordinateur par la pensée.
4: Jeanne Bartoli du service économie. Juste avant l'entrée en bourse de sa société, Elon Musk a réaffirmé son intention d'emmener des êtres humains sur Mars. Benjamin Netanyahou affirme être entièrement d'accord avec Donald Trump pour que l'Iran n'ait jamais la bombe atomique. Le premier ministre israélien l'a dit au lendemain d'une annonce du président américain sur l'imminence d'un accord entre Washington et Téhéran. Mais les Iraniens ont fait savoir ce matin qu'ils n'avaient pas encore tranché sur ce projet d'accord. Dans une ambiance festive, Mexico a donné hier soir le coup d'envoi du Mondial 2026 de football. À suivre aujourd'hui à Los Angeles le premier match de la Team USA opposé au Paraguay. Enfin, autre pays hôte, le Canada. Il affronte à Toronto la Bosnie-Herzégovine. En ce qui concerne maintenant Haïti, le pays participe à la compétition pour la première fois en plus de 50 ans. Mais à deux jours de son entrée en lice face à l'Écosse, les joueurs doivent changer de maillot. En cause, une scène de bataille illustrant la révolution haïtienne, contraire au règlement à décréter la FIFA, décision qui fait beaucoup parler dans les rues de Port-au-Prince. Reportage de notre correspondant Peterson Luxama.
6: Alors que l'excitation monte avant le retour d'Haïti en Coupe du Monde après 52 ans, cette décision de la FIFA suscite la controverse. Rencontré dans la banlieue de Port-au-Prince, Sénéchal dénonce une décision qu'il considère comme un affront pour le pays.
7: C'est un abus, car tout pays a sa culture et ses croyances. Pour moi, c'est un affront de demander à Haïti de retirer son maillot, et cela à la dernière minute. Une telle décision risque de démotiver les joueurs et d'affecter leur confiance avant une compétition aussi importante.
6: Même indignation chez Fritz Scholl, un habitant de Pétionville. Il estime que cette polémique autour du maillot vient inutilement perturber la préparation de l'équipe nationale et ternir l'image du mondial.
8: FIFA, malheureusement, pas de doigt.
9: Malheureusement, la FIFA ne devrait pas s'engager dans une telle démarche. Ce maillot représente un symbole de notre histoire et de notre identité. Cela ne devrait pas poser problème.
6: Malgré la controverse, l'enthousiasme autour de la participation historique d'Haïti à la Coupe du Monde reste intact. Dans les rues de la capitale, les supporters assurent qu'ils continueront à soutenir les Grenadiers, quel que soit le maillot porté sur le terrain. La sélection haïtienne entrera en lice ce samedi face à l'Écosse. Peterson Luxama, Port-au-Prince, RFI.
4: Le pape Léon XIV a maintenant achevé son voyage d'État en Espagne. Avant de repartir, il a salué des migrants et célébré une messe en plein air à Tenerife, sur l'archipel des Canaries, l'une des principales portes d'entrée de l'immigration clandestine vers l'Europe. Nous sommes tous des migrants, a lancé le pape aux fidèles. Sur le front du virus Ebola en RDC, l'OMS, l'Organisation mondiale de la santé, prévient. L'épidémie d'Ebola qui sévit dans l'est du pays continue de gagner du terrain avec une augmentation du nombre de cas ainsi qu'une propagation à de nouvelles zones géographiques. Et toujours en République démocratique du Congo, des opposants blessés aujourd'hui à Kinshasa. Ils participaient à un rassemblement contre un projet de changement de la constitution qu'ils accusent d'ouvrir la voie à un troisième mandat du président Tshisekedi. C'était il y a un an, jour pour jour, la catastrophe aérienne la plus meurtrière de la décennie en Inde. Quelques minutes après son décollage, un Boeing de la compagnie Air India s'écrasait sur un bâtiment avec à son bord 242 passagers. Il y avait eu un seul survivant, un miraculé, et 19 autres victimes au sol. Un an après, les familles réclament la publication d'un rapport définitif sur les causes du crash. Mélissa Barra.
10: Un Boeing 787 Dreamliner, c'est l'un des avions de ligne les plus modernes en service. Alors, pourquoi l'appareil s'est-il écrasé sur une zone résidentielle peu après son décollage de l'aéroport d'Ahmedabad le 12 juin 2025? Un document provisoire de 15 pages publié un mois après le crash par le bureau indien d'enquête sur les accidents aériens a mis les projecteurs sur deux interrupteurs décisifs. Ils permettent de couper l'alimentation en kérosène des réacteurs. Les deux boutons, peut-on lire dans ce rapport, sont passés de la position marche à la position arrêt en une seconde d'intervalle. Dans un dialogue cité et non retranscrit, un des pilotes demande à son collègue pourquoi. Celui-ci répond qu'il ne les a pas actionnés. Cet extrait partiel a provoqué l'indignation des familles et de la Fédération des pilotes indiens qui y voit une manière de faire retomber la responsabilité sur les pilotes décédés. Il réclame un rapport complet. Il est d'usage de publier ce document avant le premier anniversaire d'une catastrophe. Mais pour les enquêteurs indiens, l'analyse des moteurs de l'avion n'a pas encore abouti.
4: L'OTAN annonce une réduction des effectifs de sa mission militaire au Kosovo, la KFOR. À l'appui de sa décision, l'amélioration des conditions de sécurité dans ce petit pays des Balkans. David Hockney est mort. On a appris ce matin la disparition du grand artiste britannique, décédé selon son agente hier chez lui à Londres, à l'âge de 88 ans. Avec lui disparaît un grand nom de la peinture contemporaine. David Hockney laisse une œuvre immense et ses tableaux sont parmi les plus chers au monde. Près de la moitié des morceaux de musique chargés chaque jour sur Deezer, soit environ 75 000 titres, sont entièrement générés par l'intelligence artificielle. Face à ce raz-de-marée qui concerne toutes les plateformes de streaming, la franco-américaine, donc Deezer, a mis au point un détecteur d'IA, une façon de répondre à l'inquiétude croissante des utilisateurs. Ils sont 8 sur 10 à vouloir que ces musiques générées de façon artificielle soient signalées. Explication d'Olivier Roger.
11: Ce soit le charbon. Soit une ceinture serrée.
12: Willy l'Ancien est devenu en quelques mois une star des plateformes avec sa voix sucrée, ses rimes évidentes et ses musiques qui le sont tout autant, au point d'intéresser les radios musicales de France et du Maghreb. Mais voilà, Willy l'Ancien n'existe que dans le silicium d'une intelligence artificielle. Désormais, Deezer propose aux utilisateurs de savoir immédiatement s'ils ont affaire à un humain ou à une machine. Un site dédié permet de scanner ses playlists et ce à partir d'une vingtaine de plateformes différentes. Cerise sur le gâteau, les artistes numériques repérés seront démonétisés, c'est-à-dire que les algorithmes vont les ignorer, évitant ainsi de devoir les rémunérer. Bonne nouvelle pour les utilisateurs, mais surtout pour les artistes et les producteurs. Car face à la déferlante IA et au pillage des catalogues, les maisons de disques sont quelque peu démunies. Leur seule réponse est d'obliger les fabricants d'IA générative à signer des accords pour verser des royalties aux artistes dont elles utilisent les œuvres pour se former. Une régulation nécessaire aux yeux des sénateurs français qui viennent d'adopter un texte en ce sens, texte désormais entre les mains des députés.
4: C'était Olivier Roger du service culture. Enfin, en France, ils étaient plusieurs centaines aujourd'hui à Florence, petite ville du Gers, où se sont déroulées les obsèques de Liana, collégienne de 11 ans, retrouvée morte le 4 juin. Une affaire qui a beaucoup ému en France et même choqué. Le principal suspect n'avait jamais été interpellé ou convoqué, et ce malgré des plaintes et signalements pour violences sexuelles sur mineurs. Voilà, c'est la fin du journal. L'information revient sur RFI à 18h avec le journal en France est facile, présenté aujourd'hui par Sophie Pouzrat. Mais tout de suite, BPM, le rendez-vous d'Hortense Vol.
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23: Bonjour à vous et bienvenue dans BPM. Aujourd'hui, je vous emmène à la rencontre d'une des voix les plus singulières de la scène contemporaine africaine. Un artiste capable de provoquer des émotions immenses avec presque rien. Bongéziwe Mabandla. Bongéziwe Mabandla est né il y a une quarantaine d'années dans une région rurale du Cap Oriental, en Afrique du Sud. Il a vécu à Johannesburg et depuis quelques mois, c'est dans la capitale française qu'il a choisi de poser ses valises. Bongéziwe Mabandla, c'est une voix à la fois douce et puissante, habitée, presque céleste, qui chante principalement en Kossa, sa langue maternelle. Une voix qui, entre folk, tradition africaine et néo-soul, explore disque après disque les questions d'identité, de mémoire et de transformation. Son cinquième album, Bongéziwe l'a baptisé Ndingubani. En français, qui suis-je ? Une question à la fois simple et vertigineuse à laquelle on va tenter de répondre ensemble au soleil à la terrasse d'un café parisien. Le temps de s'y retrouver, voici la chanson-titre de ce nouvel album. Une chanson sur le fait de partir, de commencer une vie ailleurs et sur ce qu'on laisse derrière soi. La promesse d'aimer, même de loin.

0: Bonjour, Bongazi, où est ma bande là?
1: Ah, bonjour, ça va?
0: Oui, ça va bien, merci. Et merci beaucoup de nous accueillir ici, dans le quartier du nord de Paris où tu vis depuis quelques mois maintenant.
1: Thank you for having me.
0: Bongazi, pour dessiner les contours de ton portrait, je te propose de partir de la question que pose ton nouvel album et la chanson que l'on vient d'écouter. Cette question, c'est « Qui suis-je ?» et de suivre le chemin que tu racontes dans ta musique. Partir, traverser, se confronter et peut-être se retrouver. Est-ce que cela te va ?
1: Yeah.
0: Alors, on y va ?
1: Yeah.
0: Bongazi, quand tu repenses à Tsolo, là où tu as grandi, dans la province du Cap-Oriental, qu'est-ce qui te revient en premier?
1: I guess a lot of blue skies.
2: Je dirais beaucoup de ciel bleu.
1: Very innocent. I would guess upbringing.
2: Une enfance très innocente, je dirais, très rurale. Beaucoup de jeux, beaucoup de temps à jouer. J'ai eu une très belle enfance en grandissant dans une région rurale.
0: Et Johannesburg, tu avais quel âge quand tu y es arrivé et comment tu as vécu ce passage dans la plus grande ville d'Afrique du Sud ?
1: I think I was 19 and I was coming to.
2: Je crois que j'avais 19 ans et je venais à la fac, à l'université, pour étudier.
1: Yeah, it was a big shift because.
2: Ça a été un énorme changement parce que j'avais grandi dans une bulle rurale et c'était très effrayant.
1: But I knew that, you know, that this was.
2: Mais je savais que, tu sais, c'était l'endroit où je pourrais réaliser mes rêves.
1: And this was the way for me to become.
2: Et c'était aussi le moyen pour moi de devenir le musicien que je voulais devenir. Donc oui, j'ai été choqué et c'était très différent, mais je voulais aller au bout de cette expérience.
0: Et quitter l'Afrique du Sud pour venir vivre ici en France, qu'est-ce que ça a déplacé en toi ?
2: Je pense qu'en tant qu'artiste, je me sens très bien accueilli ici. Donc ça a été une expérience très agréable. Mais ça a aussi été un très grand, enfin, un autre choc culturel pour moi. Juste le fait de vivre aussi loin. Mais c'est une expérience que je n'échangerais pas, parce que je pense que ça m'a permis d'apprendre beaucoup sur moi-même. C'est la première fois que je vis dans un autre pays. Donc ça a vraiment changé beaucoup de choses dans ma manière de penser.
0: Et pourquoi avoir choisi la France ?
2: Je venais déjà souvent ici en tournée pour travailler aussi et pour collaborer avec différents artistes. Et puis j'ai été très inspiré par des artistes du passé comme Nina Simone ou encore Gérard Sekoto, le peintre sud-africain qui avaient trouvé une forme de refuge en France et par la manière dont leur travail y était reconnu et apprécié. Et surtout, oui, j'avais envie d'absorber une autre culture et d'apprendre d'une autre culture.
0: Aujourd'hui, ici à Paris, Bongazi, où tu vis donc depuis quelques mois, est-ce que tu te sens installé ou encore en mouvement?
2: Je ne crois pas. Je pense que ça va me prendre du temps pour comprendre vraiment le voyage. Il y a des jours très difficiles et puis il y a aussi des jours magnifiques, comme hier soir avec ce concert au Petit Bain.
0: Le Petit Bain.
1: La petite bain.
0: Au moment où on se rencontre, effectivement, Bongazi vient de se produire à Paris dans une salle qui s'appelle Le Petit Bain. À chaque départ, il y a ce qu'on emporte et ce qu'on laisse. Qu'est-ce que tu penses avoir laissé derrière toi à chacun de tes départs que tu n'as jamais vraiment retrouvé?
2: Tu sais, la joie de vivre dans une région rurale, le sentiment de communauté, le sentiment d'appartenance. Je crois que c'est surtout ça. En grandissant là-bas, je ne me suis jamais vraiment demandé si j'appartenais à un endroit ou non. Et puis, en voyageant davantage, cette question est devenue plus présente.
0: Cette question du parcours, du déplacement, elle est au cœur de ton histoire, Bongeziwe. Et on l'entend dans cette chanson, Zama, qui en Kosa signifie essayer, continuer, malgré les difficultés.

0: Cette chanson Zama Bongiziwe, elle fait référence à un morceau de l'artiste afro-américain Charles Bradley, Why It's So Hard. Pourquoi et qu'est-ce que ce morceau il a réveillé chez toi?
1: J'ai toujours adoré cette chanson et j'aime Charles Bradley. Quand j'ai découvert son histoire, ça m'a énormément inspiré aussi. Il a été un musicien pendant de très nombreuses années et je crois qu'il a connu le succès assez tard dans sa vie, quand il était déjà beaucoup plus âgé. Et dans cette chanson, il raconte toute son histoire, toutes les choses qu'il a faites pour essayer de réussir en Amérique, ce qui est d'ailleurs le titre du morceau. Je crois que je m'y suis reconnu en tant que Sud-Africain, mais aussi en tant qu'homme noir dans le monde, essayant lui aussi de faire arriver les choses. Ça m'a donné envie d'écrire à mon tour une chanson qui raconterait simplement « Voilà où je suis né, voilà où je suis allé, voilà ce qui m'est arrivé. » Une idée très simple, mais que je trouve très forte. Et pendant la tournée, c'est probablement la chanson qui m'a le plus touché parce que j'étais littéralement en train de vivre ce dont elle parle.
0: Et aujourd'hui, Bongiziwe, cette question, trouver sa place dans le monde en tant qu'homme noir, elle se pose comment, justement, pour toi?
1: Aujourd'hui, je pense que c'est encore un processus. Oui, je pense que j'ai encore beaucoup de rêves et beaucoup de projets et de choses que j'ai envie d'accomplir.

0: travaillant dans une école d'art, en m'achetant un instrument, en m'exposant à différentes opportunités. Et puis elle m'encourageait discrètement en me disant « Crois en toi, tu peux le faire ». Elle a été une figure très importante dans ma vie et très inspirante aussi. Et je pense que beaucoup de mères font ça pour leurs enfants. Elles les soutiennent, leur donnent, et c'est quelque chose de spécial, une connexion spéciale. Et oui, plus je vieillis, plus je vois la beauté et la magie de cette connexion.
1: Au départ, Bongeziwe, tu ne pensais pas, je crois, faire de la musique ton métier. À quel moment et comment la musique, elle est devenue centrale dans ta vie?
0: Je crois qu'un jour, je suis allé enregistrer avec un membre du groupe 340 Mill, en Afrique du Sud. Et je lui ai dit que je jouais de la guitare et que je chantais. Et ils m'ont dit que je devais venir enregistrer. Après cette session, j'attendais que quelqu'un me dise « Ce que tu fais est bien, j'aime ce que tu fais ». Et quand les gens ont commencé à croire en moi, à m'encourager, quelque chose s'est ouvert. Avec ces premiers enregistrements avec Paolo Shibanga, je me suis dit, oui, peut-être que ça va devenir une carrière. Et puis, il y a eu les voyages aussi. Je me souviens de mon premier concert à l'étranger, au Royaume-Uni. À la fin, il y a eu une standing ovation. Et dans l'avion du retour, je me suis dit, quand tu rentres à la maison, il faut peut-être commencer à prendre cette histoire de musique un peu plus au sérieux. Et depuis, j'ai vécu beaucoup de moments comme celui-là, qui me donnent envie de continuer.
1: Mais tu as appris tout seul.
0: J'ai commencé seul, oui. Mais ensuite, j'ai étudié la musique et le théâtre.
1: Est-ce que parfois, Bongeziwe, tu as douté de toi au point de vouloir arrêter peut-être la musique?
0: Oui, souvent. Je pense que faire de la musique est devenu plus difficile et que tout change constamment. J'ai eu beaucoup de moments comme ça, où être artiste ressemblait presque à une malédiction. Mais je crois qu'en tournée, comme celle que je viens de faire, il y a des moments où tu réalises que tu ne t'imagines pas faire autre chose. Et tu commences à voir tout ça comme une très belle opportunité de faire quelque chose de grand.
1: La conscience du chemin parcouru entre les doutes, les épreuves et parfois une forme de confiance retrouvée, c'est ce que raconte une chanson de ton nouvel album, Bongeziwe, Coudé, que l'on pourrait traduire en français par Au loin. Sur la scène du Petit Bain à Paris en avril 2026, tu as glissé que c'était ta chanson préférée. Pourquoi ?
0: Je pense qu'avec cet album, il y a certaines chansons qui ressortent vraiment. Où tu trouves les mots justes pour exprimer quelque chose que tu ressens. Toutes les chansons ne sont pas comme ça, mais il y en a quelques-unes, et cette chanson-là, je l'ai écrite sur le moment. Je crois à Maputo.
1: Au Mozambique.
2: Au Mozambique, oui. Et je really trying to explain.
0: Et j'essayais simplement d'expliquer où j'en étais dans ma vie.
2: I think that's why it's my favorite.
0: Et oui, je pense que c'est pour ça que c'est ma préférée.
2: And it's true.
0: Parce qu'elle est honnête, vraie et sincère.
1: Alors, est-ce que tu veux bien dire en français qu'on va écouter cette chanson maintenant, ensemble, dans BPM?
2: Hello, je m'appelle Bongeziwe. Vous écoutez, c'est RV.

0: Vous êtes toujours à l'écoute de RFI en compagnie de l'artiste sud-africain Bongezi Wema Bandla, que j'ai le plaisir de rencontrer pour BPM dans le 18e arrondissement de Paris où il vit aujourd'hui. Nous sommes installés, Bongezi Wema, dans un lieu qui est à la fois une salle de concert et un bar qui s'appelle le Hasard Ludique. Nous sommes à l'extérieur de ce bar, tout près de l'ancienne petite ceinture de Paris, donc au bord des voies ferrées. Il fait un soleil magnifique. Et contrairement à ce qu'on pourrait croire, parce que ce n'est pas la pluie qu'on entend derrière nous, mais des fanions en fait qui s'agitent derrière nous au gré du vent. Bongezi Wema, il y a quelque chose de très fort dans ton nouvel album, c'est que tu y parles de choses profondément intimes, la peur de la maladie, comme sur ce titre, Coudé, les addictions, la santé mentale. Est-ce que ça a été difficile pour toi de te montrer si vulnérable, si humain en fait?
1: Yeah, I mean, I think what was special about this album was that
2: je pense que ce qui était particulier avec cet album, c'est que j'ai enregistré certaines chansons pendant que je traversais moi-même certaines de ces choses-là. Donc il y avait énormément d'émotions pendant l'écriture de l'album, pendant sa création, pendant les enregistrements aussi. Je voulais que cette musique exprime la lourdeur que je traversais, toutes les émotions différentes que j'étais en train de vivre. Donc tu sais, dans le studio, je voulais que cette honnêteté-là résonne vraiment dans les chansons. Alors est-ce que c'était facile ? Je pense surtout que je savais que c'était nécessaire et que j'avais aussi envie de montrer cette part-là de moi-même.
0: Dans la chanson Nkulule, qui signifie dépression, tu arrives à mettre des mots très précis sur quelque chose qui est souvent difficile à décrire, le poids du traumatisme, le combat intérieur. Comment cette chanson est née ?
2: Je crois que cette chanson est née d'une tentative de comprendre. Quand on vit avec la dépression, avec cette sensation de lourdeur et d'obscurité intérieure, on essaie constamment, on essaie de la décrire, on essaie de la comprendre. Et cette chanson, tu sais, je crois qu'elle a vraiment commencé avec cette phrase « Chongo, chongo, chongo, cholo, le » qui veut dire « douleur, douleur, libère-moi ». Et ensuite, toute la chanson devient comme une conversation avec la douleur. J'ai aimé écrire cette chanson parce qu'elle est très, très vraie. Et puis, encore une fois, c'est parfois difficile de trouver les mots justes, d'être précis. Mais avec cette chanson, j'ai eu le sentiment de m'en être approché de très près.
0: Pour décrire la douleur que tu ressentais, tu emploies cette image de la prison. Vraiment, tu parles d'enfermement. Et en même temps, dans ce morceau, il y a une forme d'espoir parce qu'on y entend ta conviction intime que les choses peuvent toujours changer en mieux. D'où elle te vient, cette force-là, tu crois, d'avoir cette conviction que les choses peuvent toujours changer?
2: Je suis content que tu l'aies ressenti comme ça, parce que je pense que tu as raison. Aussi sombre et lourde que soit cette chanson, il y a quand même quelqu'un qui continue à chercher la lumière, tu vois. Oui, peut-être une forme d'espoir aussi. Et je pense que c'est quelque chose que j'ai toujours eu en moi. Parfois, c'est peut-être de la naïveté, quelque chose d'irrationnel. Mais oui, je crois que j'ai toujours avancé dans ma vie comme ça, en espérant que les choses puissent être meilleures qu'hier. Je ne sais pas. Peut-être que c'est ça qui me rend optimiste. Je ne sais pas.
0: Peut-être que c'est l'amour. L'amour que tu as reçu enfant, justement.
2: Mon grand refuge, oui.

0: Dans la dernière partie de l'album, Bangueziwe, il y a des chansons qui parlent d'acceptation, de réconciliation avec soi-même. Aujourd'hui, est-ce que du coup tu te sens plus proche de celui que tu voulais devenir enfant?
1: Ah, yes,
2: oui, complètement. Je le ressens vraiment. D'une manière un peu étrange, peut-être. Et je crois aussi que c'est cet espoir qui m'a amené jusqu'ici. Je le ressens particulièrement avec ce nouveau voyage que je traverse, ce nouvel album. Je pense que parfois, quand on regarde en arrière, on se rend compte qu'il y a eu beaucoup de grâce et beaucoup de choses qui, finalement, se sont alignées, mises en place.
0: Ta mère, tu l'évoquais, revient bien sûr dans ce nouvel album. Tu évoquais le rôle qu'elle a joué dans la personne que tu es devenue. Et puis, il y a les autres aussi, les amis, les amours, les traîtres aussi, et même les inconnus que tu observes, comme ces agents de sécurité à Maputo, au Mozambique, que tu évoques dans l'une de tes chansons. Comment, selon toi, on se construit à travers les autres quand on est comme toi en mouvement permanent?
2: Oui, je crois que c'est aussi ça le voyage, surtout ces deux dernières années. C'est difficile d'être loin, d'être toujours en train de partir, de vivre dans une valise. Et je crois que ce dont on parlait tout à l'heure, sur ce qu'il y a de plus difficile dans le fait d'être ici, c'est peut-être la prise de conscience de ce que j'ai laissé derrière moi. Les gens, les relations, la familiarité des choses. Oui, c'est une forme de solitude.
0: Tu parlais des personnes qu'on laisse derrière soi. Il y a une chanson entière de ton album qui est dédiée à l'amitié et à ces liens justement qui durent à travers, quelle que soit la distance et le temps. Et il y a une personne aujourd'hui qui est à l'œuvre sur ton nouvel album. Donc peut-être, je me disais, tu auras envie de dire un mot parce que j'ai l'impression que c'est quelqu'un de très important dans ton parcours.
3: Thiago.
0: Ouais.
3: So Thiago is the musician.
2: Thiago, c'est le musicien avec qui je travaille. Quelqu'un dont je suis très proche. Il a travaillé sur mes quatre derniers albums. Et on a aussi beaucoup tourné ensemble. Et il est vraiment essentiel dans le travail que je fais. Cet album, en réalité, on l'a construit ensemble, nuit après nuit, en travaillant. Et oui, pour moi, c'est vraiment une sorte de génie musical. Et quelqu'un avec qui je travaille extrêmement bien. Et puis, c'est aussi un très grand ami.
0: Et Thiago est basé à Maputo, au Mozambique, ce qui explique que tu as passé aussi beaucoup de temps dans ce pays qui est très proche de l'Afrique du Sud.
3: Yes.
0: Sur le titre Ndjinje, en collaboration Ndjinje. Avec l'artiste... Comment tu dis ?
3: Ndjinje.
0: Ndjinje, en collaboration avec l'artiste camerounais Blik Bassi, tu racontes que tu as longtemps eu du mal à accepter ce qui te rendait différent avant de comprendre que c'était une force. Du coup, est-ce que tu as le sentiment aujourd'hui d'être plus proche d'une réponse à la question que pose ton nouvel album ? Qui suis-je ?
2: Oui, clairement, tu sais, j'ai beaucoup lutté avec la compréhension de moi-même, avec l'acceptation de moi-même. Et je suis vraiment heureux d'avoir réussi à transformer ce genre de sentiment en chanson. Et j'espère que beaucoup de gens vont se reconnaître dans cette chanson. Je pense que c'est un cheminement. Mais je crois aussi que le simple fait d'écrire une chanson, comme celle-là, signifie déjà que je me confronte à moi-même, que je travaille à avancer vers ça. Et c'est aussi ce que j'aimerais que les gens retiennent de cette chanson, en l'écoutant.
0: J'aimerais, Bangueziwe, que l'on referme cette conversation avec la chanson « Makuiwe ». C'est une chanson tournée vers l'avenir, vers ce qu'il te reste à accomplir. Tu la chantes en anglais et en kosa. Qu'est-ce qu'elle raconte exactement?
2: Je pense qu'avec cette chanson, j'essayais de regarder vers l'avant, d'expérimenter. Et oui, je crois qu'aujourd'hui, dans ce parcours que je traverse, J'essaie de ne plus penser uniquement comme un artiste sud-africain, mais de m'ouvrir davantage au monde. C'est pour ça que j'ai eu envie de commencer à faire ces expérimentations, notamment avec l'anglais, et d'inviter des artistes qui ne viennent pas de mon propre pays. J'essaie aussi, quelque part, de me réinventer et de découvrir qui d'autre je peux devenir. Et je suis très impatient de voir tout ce que l'avenir peut encore rendre possible.
0: Eh bien, c'est tout ce qu'on souhaite, Bongeziwe, de l'audace encore et toujours, comme tu en as déjà beaucoup eu, et puis de la foi en l'avenir. Merci beaucoup, Bongeziwe.
3: Merci.

Le nouvel album de Bongeziwe, Mabandla Ningubani, vient tout juste de sortir. Pour l'avoir vu sur scène avec ce projet, pour avoir littéralement été emporté du début à la fin du concert, je ne peux que vous recommander d'aller le découvrir en live. Sa tournée passera notamment le 3 juillet par Glasgow au Royaume-Uni. Pour prolonger encore un peu cette émotion, on se quitte avec Wena, un morceau où il est question de foi, de doute, de lumière après l'obscurité, d'une force invisible à laquelle on s'accroche quand tout vacille. Vos bonnes pulsations du monde ont été façonnées avec amour, toujours, par mes lumières à moi, Benjamin Sarali à la réalisation et Jérémy Besset au mix. Dans quelques instants, un nouveau journal sur RFI. À la semaine prochaine!

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4: Bonjour et bienvenue, 15h TU, 17h ici à Paris, le journal sur RFI.
2: Gilles Moreau.
4: À la une de ce journal, un décollage historique à Wall Street. SpaceX fait aujourd'hui ses grands débuts en bourse. La plus importante entrée en bourse de l'histoire. L'objectif est de lever des capitaux colossaux, nous dira dans un instant Jeanne Bartoli. Téhéran ne s'est pas encore prononcé sur le projet d'accord annoncé par Donald Trump, le président américain qui lui évoque une signature dès ce week-end. La question migratoire a dominé la fin de la visite en Espagne du pape, aujourd'hui sur l'archipel des Canaries. Il était une grande figure du mouvement artistique pop art. Le peintre britannique David Hockney disparaît à l'âge de 88 ans. Football, le mondial début réussi du Mexique. Aujourd'hui, entrée en lice des deux autres pays organisateurs, les États-Unis contre le Paraguay et le Canada face à la Bosnie-Herzégovine. C'est donc le jour J pour la plus grosse introduction en bourse de l'histoire. SpaceX présente dans le spatial, Internet par satellite ou bien encore l'IA. SpaceX débute sa cotation levant 75 milliards de dollars à Wall Street. Du jamais vu, c'est quasiment trois fois le précédent record. De quoi soulever quelques doutes. Mais cette opération boursière est à l'image des projets d'Elon Musk. Jeanne Bartoli.
5: Elon Musk, c'est un peu l'homme qui gagne des milliards en perdant des milliards. Ses activités aérospatiales ne sont pas encore rentables, mais qu'importe, car Elon Musk vend un projet fou, presque de la science-fiction. Une base sur la Lune, un atterrissage sur Mars d'ici 2030 pour établir une colonie d'un million d'habitants. Et pour financer ces projets, eh bien, il faut attirer les investisseurs. Et pour cela, Elon Musk sort la carte de l'IA. En février, la société d'intelligence artificielle a été intégrée dans SpaceX, de quoi rendre cette introduction en bourse plus attirante en vue des perspectives de croissance du secteur. Mais la force d'Elon Musk, c'est son nom, presque une marque à lui tout seul, synonyme de projet futuriste. Et qu'importe si cela prend du temps. Avant 2020, le constructeur de voitures électriques Tesla a ainsi accumulé des pertes presque chaque année depuis sa création. Elon Musk, qui parvient même à faire oublier ses échecs, ses méga-tunnels urbains, vantés comme la solution face aux embouteillages. Le seul projet à avoir vu le jour est à Las Vegas, ou encore son projet Neuralink, visant à permettre un jour de contrôler un ordinateur par la pensée.
4: Jeanne Bartoli du service économie. Juste avant l'entrée en bourse de sa société, Elon Musk a réaffirmé son intention d'emmener des êtres humains sur Mars. Benjamin Netanyahou affirme être entièrement d'accord avec Donald Trump pour que l'Iran n'ait jamais la bombe atomique. Le premier ministre israélien l'a dit au lendemain d'une annonce du président américain sur l'imminence d'un accord entre Washington et Téhéran. Mais les Iraniens ont fait savoir ce matin qu'ils n'avaient pas encore tranché sur ce projet d'accord. Dans une ambiance festive, Mexico a donné hier soir le coup d'envoi du Mondial 2026 de football. À suivre aujourd'hui à Los Angeles le premier match de la Team USA opposé au Paraguay. Enfin, autre pays hôte, le Canada. Il affronte à Toronto la Bosnie-Herzégovine. En ce qui concerne maintenant Haïti, le pays participe à la compétition pour la première fois en plus de 50 ans. Mais à deux jours de son entrée en lice face à l'Écosse, les joueurs doivent changer de maillot. En cause, une scène de bataille illustrant la révolution haïtienne, contraire au règlement à décréter la FIFA, décision qui fait beaucoup parler dans les rues de Port-au-Prince. Reportage de notre correspondant Peterson Luxama.
6: Alors que l'excitation monte avant le retour d'Haïti en Coupe du Monde après 52 ans, cette décision de la FIFA suscite la controverse. Rencontré dans la banlieue de Port-au-Prince, Sénéchal dénonce une décision qu'il considère comme un affront pour le pays.
7: C'est un abus, car tout pays a sa culture et ses croyances. Pour moi, c'est un affront de demander à Haïti de retirer son maillot, et cela à la dernière minute. Une telle décision risque de démotiver les joueurs et d'affecter leur confiance avant une compétition aussi importante.
6: Même indignation chez Fritz Scholl, un habitant de Pétionville. Il estime que cette polémique autour du maillot vient inutilement perturber la préparation de l'équipe nationale et ternir l'image du mondial.
8: FIFA, malheureusement, pas de droit à entrer.
9: Malheureusement, la FIFA ne devrait pas s'engager dans une telle démarche. Ce maillot représente un symbole de notre histoire et de notre identité. Cela ne devrait pas poser problème.
6: Malgré la controverse, l'enthousiasme autour de la participation historique d'Haïti à la Coupe du Monde reste intact. Dans les rues de la capitale, les supporters assurent qu'ils continueront à soutenir les Grenadiers, quel que soit le maillot porté sur le terrain. La sélection haïtienne entrera en lice ce samedi face à l'Écosse. Peterson Luxama, Port-au-Prince, RFI.
4: Le pape Léon XIV a maintenant achevé son voyage d'État en Espagne. Avant de repartir, il a salué des migrants et célébrer une messe en plein air à Tenerife, sur l'archipel des Canaries, l'une des principales portes d'entrée de l'immigration clandestine vers l'Europe. Nous sommes tous des migrants, a lancé le pape aux fidèles. Sur le front du virus Ebola en RDC, l'OMS, l'Organisation mondiale de la santé, prévient. L'épidémie d'Ebola qui sévit dans l'est du pays continue de gagner du terrain avec une augmentation du nombre de cas ainsi qu'une propagation à de nouvelles zones géographiques. Et toujours en République démocratique du Congo, des opposants blessés aujourd'hui à Kinshasa. Ils participaient à un rassemblement contre un projet de changement de la Constitution qu'ils accusent d'ouvrir la voie à un troisième mandat du président Tshisekedi. C'était il y a un an, jour pour jour, la catastrophe aérienne la plus meurtrière de la décennie en Inde. Quelques minutes après son décollage, un Boeing de la compagnie Air India s'écrasait sur un bâtiment avec à son bord 242 passagers. Il y avait eu un seul survivant, un miraculé, et 19 autres victimes au sol. Un an après, les familles réclament la publication d'un rapport définitif sur les causes du crash. Mélissa Barra.
10: Un Boeing 787 Dreamliner, c'est l'un des avions de ligne les plus modernes en service. Alors, pourquoi l'appareil s'est-il écrasé sur une zone résidentielle peu après son décollage de l'aéroport d'Ahmedabad le 12 juin 2025? Un document provisoire de 15 pages publié un mois après le crash par le bureau indien d'enquête sur les accidents aériens a mis les projecteurs sur deux interrupteurs décisifs. Ils permettent de couper l'alimentation en kérosène des réacteurs. Les deux boutons, peut-on lire dans ce rapport, sont passés de la position marche à la position arrêt en une seconde d'intervalle. Dans un dialogue cité et non retranscrit, un des pilotes demande à son collègue pourquoi. Celui-ci répond qu'il ne les a pas actionnés. Cet extrait partiel a provoqué l'indignation des familles et de la Fédération des pilotes indiens qui y voit une manière de faire retomber la responsabilité sur les pilotes décédés. Il réclame un rapport complet. Il est d'usage de publier ce document avant le premier anniversaire d'une catastrophe. Mais pour les enquêteurs indiens, l'analyse des moteurs de l'avion n'a pas encore abouti.
4: L'OTAN annonce une réduction des effectifs de sa mission militaire au Kosovo, la KFOR. À l'appui de sa décision, l'amélioration des conditions de sécurité dans ce petit pays des Balkans. David Hockney est mort. On a appris ce matin la disparition du grand artiste britannique, décédé selon son agente hier chez lui à Londres, à l'âge de 88 ans. Avec lui disparaît un grand nom de la peinture contemporaine. David Hockney laisse une œuvre immense et ses tableaux sont parmi les plus chers au monde. Près de la moitié des morceaux de musique chargés chaque jour sur Deezer, soit environ 75 000 titres, sont entièrement générés par l'intelligence artificielle. Face à ce raz-de-marée qui concerne toutes les plateformes de streaming, la franco-américaine, donc Deezer, a mis au point un détecteur d'IA, une façon de répondre à l'inquiétude croissante des utilisateurs. Ils sont 8 sur 10 à vouloir que ces musiques générées de façon artificielle soient signalées. Explication d'Olivier Roger.
11: Ce soit le charbon, soit une ceinture serrée.
12: Willy l'Ancien est devenu en quelques mois une star des plateformes avec sa voix sucrée, ses rimes évidentes et ses musiques qui le sont tout autant, au point d'intéresser les radios musicales de France et du Maghreb. Mais voilà, Willy l'Ancien n'existe que dans le silicium d'une intelligence artificielle. Désormais, Deezer propose aux utilisateurs de savoir immédiatement s'ils ont affaire à un humain ou à une machine. Un site dédié permet de scanner ses playlists et ce à partir d'une vingtaine de plateformes différentes. Cerise sur le gâteau, les artistes numériques repérés enregistrées seront démonétisées, c'est-à-dire que les algorithmes vont les ignorer, évitant ainsi de devoir les rémunérer. Bonne nouvelle pour les utilisateurs, mais surtout pour les artistes et les producteurs. Car, face à la déferlante IA et au pillage des catalogues, les maisons de disques sont quelque peu démunies. Leur seule réponse est d'obliger les fabricants d'IA générative à signer des accords pour verser des royalties aux artistes dont elles utilisent les œuvres pour se former. Une régulation nécessaire aux yeux des sénateurs français qui viennent d'adopter un texte en ce sens, texte désormais entre les mains des députés.
4: C'était Olivier Roger du service culture. Enfin, en France, ils étaient plusieurs centaines aujourd'hui à Florence, petite ville du Gers, où se sont déroulées les obsèques de Liana, collégienne de 11 ans, retrouvée morte le 4 juin. Une affaire qui a beaucoup ému en France et même choqué. Le principal suspect n'avait jamais été interpellé ou convoqué, et ce malgré des plaintes et signalements pour violences sexuelles sur mineurs. Voilà, c'est la fin du journal. L'information revient sur RFI à 18h avec le journal en France est facile, présenté aujourd'hui par Sophie Pouzrat. Mais tout de suite, BPM, le rendez-vous d'Hortense Vol.
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23: Bonjour à vous et bienvenue dans BPM. Aujourd'hui, je vous emmène à la rencontre d'une des voix les plus singulières de la scène contemporaine africaine. Un artiste capable de provoquer des émotions immenses avec presque rien. Bongéziwe Mabandla. Bongéziwe Mabandla est né il y a une quarantaine d'années dans une région rurale du Cap Oriental, en Afrique du Sud. Il a vécu à Johannesburg et depuis quelques mois, c'est dans la capitale française qu'il a choisi de poser ses valises. Bongéziwe Mabandla, c'est une voix à la fois douce et puissante, habitée, presque céleste, qui chante principalement en Xhosa, sa langue maternelle. Une voix qui, entre folk, tradition africaine et néo-soul, explore disque après disque les questions d'identité, de mémoire et de transformation. Son cinquième album, Bongéziwe l'a baptisé Ndingubani. En français, qui suis-je ? Une question à la fois simple et vertigineuse à laquelle on va tenter de répondre ensemble au soleil, à la terrasse d'un café parisien. Le temps de s'y retrouver, voici la chanson-titre de ce nouvel album. Une chanson sur le fait de partir, de commencer une vie ailleurs et sur ce qu'on laisse derrière soi. La promesse d'aimer, même de loin.

0: Bonjour Bongazi Wema Bandla.
1: Ah, bonjour, ça va?
0: Oui, ça va bien, merci. Et merci beaucoup de nous accueillir ici dans le quartier du nord de Paris où tu vis depuis quelques mois maintenant.
1: Thank you for having me.
0: Bongazewe, pour dessiner les contours de ton portrait, je te propose de partir de la question que pose ton nouvel album et la chanson que l'on vient d'écouter. Cette question, c'est « Qui suis-je ?» et de suivre le chemin que tu racontes dans ta musique. Partir, traverser, se confronter et peut-être se retrouver. Est-ce que cela te va ?
1: Yeah.
0: Alors on y va ?
1: Yeah.
0: Bongazewe, quand tu repenses à Tsolo, là où tu as grandi, dans la province du Cap-Oriental, qu'est-ce qui te revient en premier?
1: I guess a lot of blue skies.
2: Je dirais beaucoup de ciel bleu.
1: Very innocent. I would guess upbringing.
2: Une enfance très innocente, je dirais, très rurale. Beaucoup de jeux, beaucoup de temps à jouer. J'ai eu une très belle enfance en grandissant dans une région rurale.
0: Et Johannesburg, tu avais quel âge quand tu y es arrivé et comment tu as vécu ce passage dans la plus grande ville d'Afrique du Sud?
2: Je crois que j'avais 19 ans et je venais à la fac, à l'université, pour étudier. Ça a été un énorme changement parce que j'avais grandi dans une bulle rurale et c'était très effrayant. Mais je savais que, tu sais, c'était l'endroit où je pourrais réaliser mes rêves. Et c'était aussi le moyen pour moi de devenir le musicien que je voulais devenir. Donc oui, j'ai été choqué et c'était très différent, mais je voulais aller au bout de cette expérience.
0: Et quitter l'Afrique du Sud pour venir vivre ici en France, qu'est-ce que ça a déplacé en toi ?
2: Je pense qu'en tant qu'artiste, je me sens très bien accueilli ici. Donc ça a été une expérience très agréable. Mais ça a aussi été un très grand, enfin, un autre choc culturel pour moi. Juste le fait de vivre aussi loin. Mais c'est une expérience que je n'échangerai pas, parce que je pense que ça m'a permis d'apprendre beaucoup sur moi-même. C'est la première fois que je vis dans un autre pays. Donc ça a vraiment changé beaucoup de choses dans ma manière de penser.
0: Et pourquoi avoir choisi la France ?
2: Je venais déjà souvent ici en tournée. Pour travailler aussi et pour collaborer avec différents artistes. Et puis j'ai été très inspiré par des artistes du passé, comme Nina Simone ou encore Gérard Sekoto, le peintre sud-africain, qui avait trouvé une forme de refuge en France, et par la manière dont leur travail y était reconnu et apprécié. Et surtout, oui, j'avais envie d'absorber une autre culture et d'apprendre d'une autre culture.
0: Aujourd'hui, ici à Paris, Bongazewe, où tu vis donc depuis quelques mois, est-ce que tu te sens installé ou encore en mouvement ?
2: Je ne crois pas. Je pense que ça va me prendre du temps pour comprendre vraiment ce voyage. Il y a des jours très difficiles et puis il y a aussi des jours magnifiques, comme hier soir avec ce concert au Petit Bain.
0: Le Petit Bain. Au moment où on se rencontre, effectivement, Bongazewe vient de se produire à Paris dans une salle qui s'appelle Le Petit Bain. À chaque départ, il y a ce qu'on emporte et ce qu'on laisse. Qu'est-ce que tu penses avoir laissé derrière toi à chacun de tes départs que tu n'as jamais vraiment retrouvé?
2: Tu sais, la joie de vivre dans une région rurale, le sentiment de communauté, le sentiment d'appartenance. Je crois que c'est surtout ça. En grandissant là-bas, je ne me suis jamais vraiment demandé si j'appartenais à un endroit ou non. Et puis en voyageant davantage, cette question est devenue plus présente.
0: Cette question du parcours, du déplacement, elle est au cœur de ton histoire, Bongeziwe. Et on l'entend dans cette chanson, Zama, qui en Kosa signifie essayer, continuer, malgré les difficultés.

0: Cette chanson, Zama Bongiziwe, elle fait référence à un morceau de l'artiste afro-américain Charles Bradley, Why It's So Hard. Pourquoi et qu'est-ce que ce morceau il a réveillé chez toi?
1: J'ai toujours adoré cette chanson et j'aime Charles Bradley. Quand j'ai découvert son histoire, ça m'a énormément inspiré aussi. Il a été un musicien pendant de très nombreuses années et je crois qu'il a connu le succès assez tard dans sa vie, quand il était déjà beaucoup plus âgé. Et dans cette chanson, il raconte toute son histoire, toutes les choses qu'il a faites pour essayer de réussir en Amérique, ce qui est d'ailleurs le titre du morceau. Je crois que je m'y suis reconnu en tant que Sud-Africain, mais aussi en tant qu'homme noir dans le monde, essayant lui aussi de faire arriver les choses. Ça m'a donné envie d'écrire à mon tour une chanson qui raconterait simplement « Voilà où je suis né, voilà où je suis allé, voilà ce qui m'est arrivé. » Une idée très simple, mais que je trouve très forte. Et pendant la tournée, c'est probablement la chanson qui m'a le plus touché parce que j'étais littéralement en train de vivre ce dont elle parle.
0: Et aujourd'hui, Bongiziwe, cette question, trouver sa place dans le monde en tant qu'homme noir, elle se pose comment, justement, pour toi?
1: Aujourd'hui, je pense que c'est encore un processus. Oui, je pense que j'ai encore beaucoup de rêves et beaucoup de projets et de choses que j'ai envie d'accomplir. Et maintenant, il va falloir voir, attendre de voir ce que les prochaines années vont apporter.
0: Dans cette chanson, Zama Bongiziwe, tu parles aussi de ta famille, de ce qu'elle a mis en place pour toi. Est-ce que c'est quelque chose que tu as vécu comme une pression ou au contraire comme une force?
1: Oui, complètement. Je pense que ma famille m'a toujours soutenu dans ce que je fais. Et c'est pour ça qu'elle est aussi très présente dans ce nouveau travail, notamment dans mon clip Yaloi, avec ma mère et ma tante.
0: Que des femmes.
1: Et j'avais envie de faire ça, parce que tout l'album raconte, au fond, mon histoire de vie. Et ma vie aurait été très différente sans ces figures importantes qui ont joué un rôle tellement essentiel dans mon parcours.
0: Comment?
1: Ma mère n'avait pas grand chose. En tant que mère célibataire, c'était vraiment difficile pour elle. Mais elle savait faire en sorte que les choses arrivent. Par exemple, en m'envoyant dans une école d'art, en m'achetant un instrument, en m'exposant à différentes opportunités. Et puis elle m'encourageait discrètement en me disant « Crois en toi, tu peux le faire. » En m'achetant un instrument, en m'exposant à différentes opportunités. Et puis elle m'encourageait discrètement en me disant « Crois en toi, tu peux le faire. » Elle a été une figure très importante.

0: Vous êtes toujours à l'écoute de RFI en compagnie de l'artiste sud-africain Bongezi Mabandla, que j'ai le plaisir de rencontrer pour BPM dans le 18e arrondissement de Paris où il vit aujourd'hui. Nous sommes installés, Bongezi dans un lieu qui est à la fois une salle de concert et un bar qui s'appelle le Hasard Ludique. Nous sommes à l'extérieur de ce bar, tout près de l'ancienne petite ceinture de Paris, donc au bord des voies ferrées. Il fait un soleil magnifique et contrairement à ce qu'on pourrait croire, parce que ce n'est pas la pluie qu'on entend derrière nous, mais des fanions en fait qui s'agitent derrière nous au gré du vent. Bongezi, il y a quelque chose de très fort dans ton nouvel album, c'est que tu y parles de choses profondément intimes, la peur de la maladie, comme sur ce titre, Coudé, les addictions, la santé mentale. Est-ce que ça a été difficile pour toi de te montrer si vulnérable, si humain en fait?
1: Yeah, I mean, I think what was special about this album was that
2: je pense que ce qui était particulier avec cet album, c'est que j'ai enregistré certaines chansons pendant que je traversais moi-même certaines de ces choses-là. Donc il y avait énormément d'émotions pendant l'écriture de l'album, pendant sa création, pendant les enregistrements aussi. Je voulais que cette musique exprime la lourdeur que je traversais, toutes les émotions différentes que j'étais en train de vivre. Donc tu sais, dans le studio, je voulais que cette honnêteté-là résonne vraiment dans les chansons. Alors est-ce que c'était facile ? Je pense surtout que je savais que c'était nécessaire et que j'avais aussi envie de montrer cette part-là de moi-même.
0: Dans la chanson Nkulule, qui signifie dépression, tu arrives à mettre des mots très précis sur quelque chose qui est souvent difficile à décrire, le poids du traumatisme, le combat intérieur. Comment cette chanson est née ?
2: Je crois que cette chanson est née d'une tentative de comprendre. Quand on vit avec la dépression, avec cette sensation de lourdeur et d'obscurité intérieure, on essaie constamment, on essaie de la décrire, on essaie de la comprendre. Et cette chanson, tu sais, je crois qu'elle a vraiment commencé avec cette phrase « Chongo, chongo, chongo, cholo, le » qui veut dire « douleur, douleur, libère-moi ». Et ensuite, toute la chanson devient comme une conversation avec la douleur. J'ai aimé écrire cette chanson parce qu'elle est très, très vraie. Et puis, encore une fois, c'est parfois difficile de trouver les mots justes, d'être précis. Mais avec cette chanson, j'ai eu le sentiment de m'en être approché de très près.
0: Pour décrire la douleur que tu ressentais, tu emploies cette image de la prison. Vraiment, tu parles d'enfermement. Et en même temps, dans ce morceau, il y a une forme d'espoir parce qu'on y entend ta conviction intime que les choses peuvent toujours changer en mieux. D'où elle te vient, cette force-là, tu crois, d'avoir cette conviction que les choses peuvent toujours changer?
2: Je suis content que tu l'aies ressenti comme ça, parce que je pense que tu as raison. Aussi sombre et lourde

0: Que soit cette chanson, il y a quand même quelqu'un qui continue à chercher la lumière, tu vois. Oui, peut-être une forme d'espoir aussi. Et je pense que c'est quelque chose que j'ai toujours eu en moi. Parfois, c'est peut-être de la naïveté, quelque chose d'irrationnel. Mais oui, je crois que j'ai toujours avancé dans ma vie comme ça, en espérant que les choses puissent être meilleures qu'hier. Je ne sais pas. Peut-être que c'est ça qui me rend optimiste. Je ne sais pas.
1: Peut-être que c'est l'amour. L'amour que tu as reçu enfant, justement.
0: Mon grand refuge, oui.
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0: Dans la dernière partie de l'album, Bang Is Your Way, il y a des chansons qui parlent d'acceptation, de réconciliation avec soi-même. Aujourd'hui, est-ce que du coup tu te sens plus proche de celui que tu voulais devenir enfin?
1: Ah, yes,
2: oui, complètement. Je le ressens vraiment. D'une manière un peu étrange, peut-être. Et je crois aussi que c'est cet espoir qui m'a amené jusqu'ici. Je le ressens particulièrement avec ce nouveau voyage que je traverse, ce nouvel album. Je pense que parfois, quand on regarde en arrière, on se rend compte qu'il y a eu beaucoup de grâce et beaucoup de choses qui, finalement, se sont alignées, mises en place.
0: Ta mère, tu l'évoquais, revient bien sûr dans ce nouvel album. Tu évoquais le rôle qu'elle a joué dans la personne que tu es devenue. Et puis, il y a les autres aussi, les amis, les amours, les traîtres aussi, et même les inconnus que tu observes, comme ces agents de sécurité à Maputo, au Mozambique, que tu évoques dans l'une de tes chansons. Comment, selon toi, on se construit à travers les autres quand on est comme toi en mouvement permanent?
2: Oui, je crois que c'est aussi ça le voyage. Surtout ces deux dernières années. C'est difficile d'être loin, d'être toujours en train de partir, de vivre dans une valise. Et je crois que ce dont on parlait tout à l'heure, sur ce qu'il y a de plus difficile dans le fait d'être ici, c'est peut-être la prise de conscience de ce que j'ai laissé derrière moi. Les gens, les relations, la familiarité des choses. Oui, c'est une forme de solitude.
0: Tu parlais des personnes qu'on laisse derrière soi. Il y a une chanson entière de ton album qui est dédiée à l'amitié et à ces liens justement qui durent à travers, quelle que soit la distance et le temps. Et il y a une personne aujourd'hui qui est à l'œuvre sur ton nouvel album, dont peut-être, je me disais, tu auras envie de dire un mot, parce que j'ai l'impression que c'est quelqu'un de très important dans ton parcours.
3: Thiago.
0: Ouais.
3: So Thiago is the musician.
2: Thiago, c'est le musicien avec qui je travaille, quelqu'un dont je suis très proche. Il a travaillé sur mes quatre derniers albums. Et on a aussi beaucoup tourné ensemble. Et il est vraiment essentiel dans le travail que je fais. Cet album, en réalité, on l'a construit ensemble, nuit après nuit, en travaillant. Et oui, pour moi, c'est vraiment une sorte de génie musical. Et quelqu'un avec qui je travaille extrêmement bien. Et puis, c'est aussi un très grand ami.
0: Et Thiago est basé à Maputo, au Mozambique, ce qui explique que tu as passé aussi beaucoup de temps dans ce pays qui est très proche de l'Afrique du Sud.
3: Yes.
0: Sur le titre Njinje, en collaboration avec l'artiste... Comment tu dis ?
3: Njinje.
0: Njinje, en collaboration avec l'artiste camerounais Blik Bassi, tu racontes que tu as longtemps eu du mal à accepter ce qui te rendait différent avant de comprendre que c'était une force. Du coup, est-ce que tu as le sentiment aujourd'hui d'être plus proche d'une réponse à la question que pose ton nouvel album ? Qui suis-je ?
2: Oui, clairement, tu sais, j'ai beaucoup lutté avec la compréhension de moi-même, avec l'acceptation de moi-même.
3: Et
2: je suis vraiment heureux d'avoir réussi à transformer ce genre de sentiment en chanson. Et j'espère que beaucoup de gens vont se reconnaître dans cette chanson. Je pense que c'est un cheminement. Mais je crois aussi que le simple fait d'écrire une chanson, comme celle-là, signifie déjà que je me confronte à moi-même, que je travaille à avancer vers ça. Et c'est aussi ce que j'aimerais que les gens retiennent de cette chanson, en l'écoutant.
0: J'aimerais, Bang Is Your Way, que l'on referme cette conversation avec la chanson « Makuiwe ». C'est une chanson tournée vers l'avenir, vers ce qu'il te reste à accomplir. Tu la chantes en anglais et en Xhosa. Qu'est-ce qu'elle raconte exactement?
2: Je pense qu'avec cette chanson, j'essayais de regarder vers l'avant, d'expérimenter. Et oui, je crois qu'aujourd'hui, dans ce parcours que je traverse, J'essaie de ne plus penser uniquement comme un artiste sud-africain, mais de m'ouvrir davantage au monde. C'est pour ça que j'ai eu envie de commencer à faire ces expérimentations, notamment avec l'anglais, et d'inviter des artistes qui ne viennent pas de mon propre pays. J'essaie aussi, quelque part, de me réinventer et de découvrir qui d'autre je peux devenir. Et je suis très impatient de voir tout ce que l'avenir peut encore rendre possible.
0: Eh bien, c'est tout ce qu'on souhaite, Bongezi Ouwe, de l'audace encore et toujours, comme tu en as déjà beaucoup eu, et puis de la foi en l'avenir. Merci beaucoup, Bongezi Ouwe.
3: Merci.

Le nouvel album de Bongeziwe, Mabandla Ningubani, vient tout juste de sortir. Pour l'avoir vu sur scène avec ce projet, pour avoir littéralement été emporté du début à la fin du concert, je ne peux que vous recommander d'aller le découvrir en live. Sa tournée passera notamment le 3 juillet par Glasgow au Royaume-Uni. Pour prolonger encore un peu cette émotion, on se quitte avec Wena, un morceau où il est question de foi, de doute, de lumière après l'obscurité, d'une force invisible à laquelle on s'accroche quand tout vacille. Vos bonnes pulsations du monde ont été façonnées avec amour, toujours, par mes lumières à moi, Benjamin Sarali à la réalisation et Jérémy Besset au mix. Dans quelques instants, un nouveau journal sur RFI. À la semaine prochaine.

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4: Pour l'heure, il est 14h à Abidjan, 16h ici à Paris, 17h à Beyrouth. Bonjour.
0: Charlotte Hydrac.
4: Nouvelle déclaration optimiste sur un protocole d'accord entre les États-Unis et l'Iran. Il pourrait être finalisé d'ici 24 heures, selon le Pakistan médiateur. L'Iran temporise et table plutôt sur les prochains jours. Israël, en tout cas, est très remonté contre le projet et poursuit ses opérations au sud du Liban. À suivre aussi le chef d'un puissant gang vénézuélien tué dans une frappe américaine. Le chef de l'organisation criminelle Tren des Aragouas. En France, jusqu'à 7 ans de prison pour des ressortissants géorgiens. Ils avaient volé des éditions rares des œuvres de l'auteur russe Alexandre Pouchkine dans des bibliothèques. Et puis les choses sérieuses commencent au mondial de football aux États-Unis avec la belle affiche Brésil-Maroc, prêt à en découdre. Nous sommes plus proches que jamais d'un accord de paix entre les États-Unis et l'Iran. C'est le Premier ministre du Pakistan qui l'a affirmé et évoqué une probable signature dans les 24 heures. Mais prudence encore, le porte-parole de la diplomatie iranienne indique qu'il faut encore attendre pour une date, sans doute plutôt dans les prochains jours, dit-il. L'Iran qui accuse Israël de chercher des prétextes pour faire dérailler un éventuel accord. Il faut dire que certaines dispositions de ce protocole qui ont fuité provoquent une crispation immense au sein du gouvernement israélien, Michel Paul.
5: Trump nous a bousillés, affirme un haut responsable israélien au site d'info Ynet. Cela montre le mélange d'inquiétude et même de colère qui domine en Israël, alors qu'un accord imminent entre Washington et Téhéran se précise. Si Washington assure qu'Israël se sentira à l'aise avec le texte, notamment sur la destruction des matières enrichies, les fuites iraniennes évoquant un retrait israélien de ces zones de sécurité ont fait bondir le gouvernement. Le ministre de la Défense, Israël Katz, a immédiatement répliqué. Pour lui, pas question de céder sur la sécurité. Israël conservera sa liberté d'action militaire pour empêcher la bombe iranienne et ne se retirera d'aucune des zones de sécurité contrôlées au Liban, en Syrie ou à Gaza. Malgré l'optimisme de Donald Trump qui table sur une signature imminente, on attend de voir ici si les lignes rouges sur les missiles et les milices pro-iraniennes avancées par Israël seront réellement respectées. Michel Paul, Jérusalem, RFI.
4: Donc, confusion encore sur la date d'un éventuel accord sur le terrain. En tout cas, Israël a de nouveau frappé le sud du Liban ce samedi dans le secteur de Nabatieh. Le Liban fait face à un test capital, selon son président. Et puis en Iran, les funérailles de l'ayatollah Ali Khamenei se préparent. Le guide suprême, tué fin février dans des frappes israélo-américaines, sera inhumé le 9 juillet. Ses obsèques avaient été reportées à cause de la guerre. Une protestation officielle du Ghana auprès du Canada. Les autorités canadiennes ont refusé d'accorder un visa au footballeur Thomas Partey qui doit ou devait se rendre à Toronto pour le mondial. L'international sera jugé pour viol en 2027 en Grande-Bretagne, ce qui explique cette décision du Canada. Mais ce qui est ubuesque dans cette affaire, c'est que les États-Unis, eux, lui ont accordé un visa en faisant valoir sa présomption d'innocence. Il pourra donc jouer les autres matchs du Ghana organisés sur le territoire américain. Le mondial et cette très belle affiche du jour, Brésil-Maroc, près de New York, c'est l'une des 11 villes hôtes de la compétition sur le territoire américain, avec la concurrence du basket. Tout à l'heure à New York, la finale de la NBA entre les Knicks et les Spurs qui risque d'éclipser le ballon rond. Et puis à 150 km de là, à l'est, la ville de Philadelphie va accueillir son premier match demain, dimanche, avec Côte d'Ivoire-Équateur. Et pour l'instant, Thomas de Saint-Léger, l'enthousiasme en ville est plutôt modéré.
6: D'abord, comme cet habitant de Philadelphie, on s'est demandé s'il se passait vraiment quelque chose ici. Pas de signalétique à l'aéroport, pas grand-chose en centre-ville, du baseball plutôt que du soccer sur les écrans. Mais où est la Coupe du Monde ?
7: Je me pose la même question.
6: Denis est supporter de la Côte d'Ivoire. Son équipe doit jouer dimanche contre l'Équateur.
7: J'aurais voulu voir un peu plus de monde, un peu plus d'extase. Ça viendra sûrement.
6: Premier indice, devant le Reading Market, un célèbre marché couvert, James vend plutôt bien ses petits drapeaux FIFA, 5 dollars l'unité.
8: Ça commence à prendre, oui, ça a débuté doucement, mais d'ici quelques jours, tout le monde sera à fond.
6: À quelques mètres, un stand d'écharpes, de maillots, et à l'intérieur du marché, Sophia propose des desserts glacés inspirés des sélections présentes à Philadelphie.
9: Le spécial de Côte d'Ivoire, c'est les éléphants. Nous sommes inspirés par les chocolats, c'est fameux à Côte d'Ivoire. Et les cacahuètes, ouais. Il faut que tu essayes, try.
7: Ah, merci beaucoup. On va goûter cette fameuse spécialité ivoirienne, revisitée. Ouh là là, j'en mets partout. Eh ben, verdict, c'est délicieux, comme le jeu des éléphants.
6: Thomas de Saint-Léger, Philadelphie, RFI.
4: Aux États-Unis encore, Anthropic contraint de suspendre ses modèles les plus puissants d'intelligence artificielle. L'entreprise a dû les couper brutalement 3 jours après leur lancement. Et cela sur ordre de l'administration américaine qui a invoqué un risque pour la sécurité nationale. Il était le chef d'un des groupes criminels les plus violents d'Amérique latine, Hector Guerrero. Chef du gang vénézuélien Tren de Aragua, a été tué lors d'une opération militaire conjointe menée par les États-Unis et les forces vénézuéliennes dans le sud-est du pays. C'est Donald Trump lui-même qui l'a annoncé la nuit dernière. La nouvelle a été ensuite confirmée par Caracas. Et c'est un nouvel exemple de la mainmise des États-Unis au Venezuela, Justine Fontaine.
10: Des ONG et des habitants rapportaient depuis plusieurs jours des explosions et des tirs. Des hélicoptères tournoyaient dans le ciel de cette région d'Amazonie où prospère l'activité minière illégale pour extraire de l'or. Activité aux mains notamment du plus puissant groupe criminel du pays, le Tren de Aragua. C'est donc là que se cachait son leader, Hector Guerrero, alias Nino Guerrero, 42 ans. Il n'avait pas été vu depuis 2023 quand il s'est échappé de la prison vénézuélienne où a été fondé le gang. Une prison contrôlée de l'intérieur par le Tren de Aragua qui y avait fait construire une piscine ou encore une discothèque et surtout depuis laquelle il a progressivement étendu ses activités à d'autres pays, Colombie, Pérou et jusqu'au Chili. Les sources de revenus de l'organisation ultra-violente sont nombreuses, extorsion, exploitation sexuelle, trafic de migrants, trafic de drogue et était devenu une source d'inquiétude pour les États-Unis notamment qui promettait 5 millions de dollars pour toute information sur Hector Guerrero. Washington avait aussi classé le groupe comme organisation terroriste, puis engagé des poursuites judiciaires contre son leader en décembre dernier.
4: Une enquête a été ordonnée en Inde après l'accident d'un avion de transport de l'armée de l'air qui a fait 5 morts. Cet appareil, l'Antonov AN-32, s'est écrasé à son atterrissage sur la base aérienne de Jorhat, c'est au nord-est du pays. En Thaïlande, le début de l'hommage à la princesse Ba, comme on l'appelle là-bas, fille aînée du roi, décédée hier à l'âge de 47 ans, après 3 ans dans le coma. Sa dépouille est exposée là au Grand Palais de Bangkok. Les drapeaux sont en berne sur tous les bâtiments officiels pendant 15 jours. En France, le rocambolesque vol d'ouvrages rares d'auteurs russes, notamment ceux du poète et romancier Alexandre Pouchkine. 6 ressortissants géorgiens ont été condamnés à Paris à des peines allant de 18 mois de prison avec sursis à 7 ans de prison ferme. Et cela pour avoir donc dérobé des œuvres originales dans des bibliothèques, Sylvie Coffi.
11: Cinq hommes et une femme ont donc été reconnus coupables de vol de manuscrits inédits estimés à plus de 700 000 euros. Parmi les ouvrages dérobés, il y a 6 éditions d'œuvres originales du célèbre romancier Alexandre Pouchkine, considéré comme l'un des fondateurs de la littérature russe moderne. Ces vols d'œuvres, conservés dans plusieurs bibliothèques à Paris et à Lyon, remontent à 2023. Parmi les prévenus, Mireille Z s'est vu infliger la peine la plus lourde de 7 ans d'emprisonnement. Il est considéré comme le cerveau de cette opération. C'est à la Bibliothèque nationale de France qu'il s'était présenté une quarantaine de fois, expliquant travailler sur la démocratie dans la littérature russe. Selon les enquêteurs, les différents suspects avaient un mode opératoire particulièrement élaboré. Ils photographiaient les livres, prenaient leurs mesures. Une fois dérobés, ils les remplaçaient par des copies de manuscrits. Une affaire qui dépasse le cadre français, car des vols similaires ont été recensés dans d'autres pays. Les juges s'interrogent encore. S'agissait-il d'un simple trafic de livres rares ou d'une opération qui relève d'une ingérence étrangère?
4: Et selon le procureur, les œuvres originales de Pouchkine sont des reliques nationales. En Russie, le génie littéraire du 19e siècle vénéré en Russie, mais dont les statues ont été déboulonnées en Ukraine. 16h10, presque ici à Paris, une histoire oubliée à suivre dans la marche du monde. Les femmes de Harki, tisseuses des tapis de l'État français. C'est ce que nous raconte Valérie Nivelon avec Théa Olivier. Bonne émission.
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10: Bienvenue dans votre émission consacrée chaque semaine aux femmes et aux hommes, acteurs et témoins de l'histoire du monde.
13: Raconter cette histoire qui était passée aux oubliettes. Comme je vous l'ai dit, aujourd'hui la cité de la gare n'existe plus. Cet atelier, d'ailleurs nous, hein, quand on était jeunes, moi je voyais les mamans passer 4 fois par jour, le matin, le midi, enfin 14h et 17h. Mais on ne savait pas où elles allaient. Mais il faut qu'on puisse raconter ces pages d'histoire française, c'est très très important.
10: La voix de Fadela Benamar Koli dans La Marche du Monde. Fadela se bat pour faire connaître les lissières de l'Odève, car ces femmes de Harki ont tissé les tapis de la République.
13: Il faut qu'on puisse avoir, capter ces histoires. On ne peut pas faire comme ça, elles n'ont pas existé, c'est pas possible. Ça nous structure. Et cette histoire, ça n'est pas que la mienne, c'est l'histoire d'une grande partie des Lodévois. Donc, quand on reparle de cette histoire et qu'on se dit que dans les années 60, ces femmes qui venaient d'Algérie, qui parlaient pas français, qui pour la plupart ne savaient pas lire et écrire la langue française, elles ont été fonctionnaires de l'État français. C'est important de raconter tout ça. C'est des mains qui ont tissé, vraiment, qui tissent des tapis qui se retrouvent dans les hauts lieux de la République. Il ne faut pas l'oublier, ça. Il faut aussi le réhabiliter.
10: Deux ans après la fin de la guerre d'Algérie, indépendante depuis le 5 juillet 1962, une soixantaine de femmes d'anciens harkis sont arrivées à l'Odève, une petite ville située au pied du Larzac, dans le sud de la France. Nous sommes en 1964 et ces femmes d'Algériens, enrôlées dans l'armée française, sont recrutées dans un atelier pour fabriquer des tapis. Mais pas n'importe quel tapis. Pendant des décennies, elles vont tisser des tapis d'exception pour la manufacture de la savonnerie rattachée au mobilier national. Longtemps invisibles, elles ont décidé de se battre ainsi que leurs filles afin que leur histoire sorte enfin de l'oubli. Femmes de Harki, les tisseuses des tapis de la République, un épisode documentaire de La Marche du Monde proposé par Théa Olivier.
14: C'est Dans une maison sur les hauteurs de l'Odève, je suis invitée à partager un repas avec Fadela, Leda, Barta et sa fille Aïcha. Toutes sont d'anciennes lissières ou descendantes de lissières qui ont tissé des tapis à la manufacture de la savonnerie. Après le café, Barta Nourdine, 81 ans, me raconte sa vie d'avant en Algérie.
15: Je suis née à Aflou, région de Djebel Amoura, wilaya de la Gouat. Je ne suis jamais sortie. J'étais à la maison et je travaillais les tapis. C'est mon père et mes tantes qui m'ont appris.
16: Et comme ils faisaient des tapis en famille, il y avait toujours ses tantes, les grand-mères, donc elle était toujours avec elle. Et elle a appris comme ça.
14: Leda, sa fille, est la cousine de Barta. Elle a grandi dans la même ville.
17: Je pars à l'école. Des fois, je pars à l'école. Des fois, je manque. Je voulais pas rester à l'école. Moi, je joue dehors. Allez, ma mère, elle me dit, viens, viens apprendre. J'ai dit non, à tisser et tout. Eh ben non, j'étais jeune, je savais pas. Moi, je voulais jouer et tout. J'étais petite. Moi, j'ai grandi dans la ville. Voilà. Nous trois, on a grandi dans le, à Aflou. On n'a pas vu ce massacre et tout, non.
18: Leda fait référence à la guerre menée par la France en Algérie entre 1954 et 1962 contre l'armée de libération nationale, l'ALN, le bras armé du FLN. Après l'indépendance, plusieurs dizaines de milliers de Harkis et leurs familles fuient l'Algérie. C'est dans ce contexte que commence l'histoire des futures lissières de l'Odève. Amandine Perroumamis, titulaire d'un master en anthropologie, a mené ses recherches sur la manufacture de l'Odève et les femmes de Harkis.
19: Elles sont nées en Algérie pendant la colonisation française qui a commencé en 1830 et en 1962, après l'indépendance et donc la libération du peuple algérien, elles fuient Algérie pour la France. Puisqu'en fait, elles sont les femmes des Harkis. Et donc les Harkis, ce sont des hommes algériens qui ont combattu aux côtés de la France pendant la guerre d'indépendance, qui ont été soit enrôlés, soit engagés aux côtés de la France. On dit toujours aux côtés de la France, puisqu'en fait, il y a, dans la majorité des cas, c'est plutôt un enrôlement forcé qui est aussi lié à des raisons économiques. Comme les Harkis donc, sont considérés en 1962 comme des traîtres, par les combattants donc du FLN, il y a tout un contexte donc de représailles aussi contre ces personnes-là, et donc les Harkis fuient soit en famille, soit seuls. Ils sont parfois aidés par l'armée française, mais il n'y a pas de rapatriement entre guillemets officiel qui est organisé par le gouvernement français.
18: Et d'ailleurs, en mai 1962, quelques semaines avant l'indépendance, face au mouvement massif des Français et des Harkis sur le départ, Robert Boulin, alors secrétaire d'État français aux rapatriés, tente de rassurer les familles.
20: S'il y a en effet des files d'attente dans les aérodromes et sur les quais, cela est dû à l'insuffisance d'abord du personnel et à des problèmes de sécurité. Sur ce point, le gouvernement entend y faire face. Et je suis allé précisément en Algérie pour mettre en œuvre l'ensemble des moyens matériels nécessaires pour permettre à l'ensemble des Algériens de revenir dans la métropole. Je dis au nom du gouvernement que tous les Algériens qui voudront revenir en métropole le pourront et que tous les moyens matériels, qu'ils soient par la voie maritime ou qu'ils soient par la voie aérienne, seront mis à leur disposition. Et c'est ce que je fais au nom du gouvernement.
14: Dans le salon de Barta, où nous prenons le café avec Leda, des photos sont accrochées partout au mur, certaines en couleur, d'autres en noir et blanc. Au-dessus de la télévision, toujours allumée, un grand portrait d'un ancêtre chèche sur la tête.
21: Magnifique.
22: Ouais.
21: Et lui, c'est l'arrière, Judna,
22: c'est vrai ?
21: Ouais.
22: Arrière, oui.
21: Magnifique.
14: Il a une médaille sur la poitrine.
21: Ouais.
1: parce qu'il était avec la France.
3: La médaille, c'est une médaille militaire française.
14: Sur la cheminée, je vois d'autres photos, dont une avec une grande famille qui pose devant l'objectif.
15: Là, c'est mon père. Là, c'est ma mère. Là, c'est ma deuxième sœur. Et là, c'est moi. Là, c'est ma troisième sœur. Là, c'est mon cousin et mon frère qui est décédé. C'est la famille Boufarat. C'est le nom de ma famille. C'est une photo qu'on a prise à Embrun, à côté de Savines-le-Lac. En septembre 62, quand on est arrivé d'Algérie.
3: Et pourquoi vous êtes parti?
17: On est venu avec le grand-père, avec les oncles. Et mon père, moi, il ne veut pas rester là-bas. Il a dit, il faut que je parte.
3: Pourquoi?
17: Il voulait venir en France. Tout ce qu'ils ont fait, on ne reste pas avec eux, avec la famille. J'avais 11 ans. Quand j'ai quitté l'Algérie. Et on est venu là, à Larzac. Et après, on est resté un mois, on est parti à Savines-le-Lac.
3: Et c'était comment le mois que vous avez passé dans au Larzac?
17: C'est le mois de juin, on est venu ici. C'est détente. Oui, on chauffait l'eau et tout, pour doucher et tout. Les toilettes, c'est dehors. Il y avait des baraques.
1: Il y avait l'armée, on était avec l'armée.
18: On était avec l'armée dans le Larzac, c'est-à-dire dans un camp de rapatriés. Si la famille de Barta et Leda n'est restée qu'un mois dans ce camp du Larzac, d'autres y ont vécu des années, au camp de Rivesaltes ou encore à Saint-Maurice-l'Ardoise. Des camps organisés par les militaires, entourés de barbelés, qui ont fermé à la fin des années 70. Et c'est d'ailleurs au sein même de ces camps que des femmes de harkis sont recrutées en 1963 pour travailler dans un atelier de tapis à Lodève, petite ville d'environ 7000 habitants à l'époque, à plus de 50 kilomètres au nord de Montpellier. Aïcha, la fille de Barta, évoque le destin de sa mère.
1: Ils lui ont fait faire des sacs. En fait, ils avaient une relation de monsieur qui avait une usine de tapis en Algérie et il était en contact avec mon grand-père. Du coup, il leur a demandé de faire des échantillons. Donc, elle a fait des sacs qu'elle a tissés à la main et qu'ils ont envoyés à Paris. Et suite à ça, ils l'ont recruté en fait pour intégrer l'usine, la savonnerie. C'est comme ça qu'ils sont venus à Lodève.
3: Et c'est toute la famille qui est venue à Lodève?
1: Oui, la famille.
3: Et il y avait juste vous qui travaillez à Lodève ou aussi votre sœur ou votre maman?
1: Si, si.
3: Oui,
1: ma maman, la sœur, le cousin, le tout.
3: Toute la famille?
1: Moi, je suis arrivée ici, j'avais 3 mois.
3: Ah oui?
1: J'avais 3 mois. On est arrivé en décembre 64 et je suis née en septembre.
3: Et donc là, on arrive à la manufacture et derrière un portail marron en fer forgé, on peut apercevoir un immense bâtiment blanc, très moderne, fait par un architecte. Et depuis, c'est là que les lissières tissent les tapis de la République. On va rentrer à l'intérieur avec Leda et Barta.
1: Ça va ?
22: Ça va.
1: Non. Ah ben on rentre par là. C'est la porte.
22: C'est là. Les dacs, on est tous ici.
1: Eh oui. Ça va. Ça va. Et toi, ça va?
22: Ça fait longtemps.
14: Dès l'entrée, Barta et Leda s'arrêtent devant 6 tapis accrochés dans la salle d'exposition. Pendant 2 ans, elles ont participé à fabriquer ces pièces, pour la plupart unies et blanches, certaines avec des motifs géométriques.
15: On est arrivé de Nice en 1964, au mois de novembre. Après, on a commencé à travailler à l'usine. Aïcha avait 2 mois et j'ai pleuré quand je l'ai laissée à la crèche.
1: Et après, on a travaillé.
15: Après, on a commencé le travail avec les familles. Il y avait beaucoup de monde qui venait d'Alger ou d'ailleurs. Les dessins venaient de ma tête parce que j'ai appris petite comment dessiner les tapis.
17: Un tapis de là, comme ça?
21: Oui.
17: Blanc, que blanc, que blanc. C'était, je crois, 10 fils. On le met dans la broche et après on travaillait comme ça. Simple. Il n'y avait que le blanc. Quand je suis en France, je suis venue là, j'étais jeune, moi.
3: Oui, donc vous avez appris en France finalement à faire les tapis.
17: Ah oui, c'était là. Moi j'ai pris là, ici. Normalement, c'est ma mère qui travaille. Et elle était enceinte. Alors mon père, il lui a dit, eh ben, c'est ma fille qu'elle va rentrer. Et toi, tu restes à la maison. J'avais 15 ans comme ça, oui. Je me suis mariée à 17 ans. Eh ben, la femme de mon oncle me dit, bien, toi, tu es jeune, tu restes avec moi. Et avec elle, et elle m'apprend. Elle m'a dit, regarde comment tu fais, regarde. Eh ben, je regardais, après, ça y est. J'ai pris la relève.
19: Avant, en Algérie, il y avait donc des entreprises françaises de tapis, dont une qui s'appelle la Carpette Nord-Africaine, qui a été fondée à Tlemcen en 1935.
18: Amandine Perrault-Mamis a écrit un mémoire sur les 3 premières années de l'atelier à l'Odève, de 1963 à 1966.
19: Dans laquelle travaillait un certain Octave Vitalis, donc, qui était un des chefs donc, de cette entreprise-là. Lui, c'était un pied noir et donc il va être rapatrié pour le coup en France. Il va s'installer avec sa famille à Tarbes. Et à ce moment-là, en fait, il y a des anciens industriels qui étaient en Algérie avant qui vont proposer au ministère des Rapatriés de refonder des ateliers de tapis en France. En fait, ce qu'ils veulent, c'est poursuivre leur activité en France en utilisant la main-d'œuvre harkie en France. Et donc, ce qui se passe, c'est que Octave Vitalis, il va sillonner les camps de harkie en France pour recruter des femmes qui ont un savoir-faire textile dans le tapis. Donc c'est comme ça qu'en fait au départ un premier atelier va être fondé à Lascours, pas très loin du camp de harkis de Saint-Maurice-l'Ardoise. L'atelier va être fondé en 63 avec environ une vingtaine de femmes. Donc c'est un atelier qui est dans un château en ruine, donc qui est pas du tout pérenne. Et il va s'installer à l'Odève pour plusieurs raisons. Parce que le maire de l'Odève souhaite avoir cet atelier sur sa commune. Parce que l'Odève, c'est une ancienne cité textile depuis le XVIIe siècle. Et donc le problème, c'est qu'à l'époque, donc là on est dans les années 60, on a un déclin économique et démographique qui est lié en fait à la fermeture des dernières usines textiles de l'Odève. Et donc pour lui, c'est une manière en fait de retrouver un dynamisme économique et aussi de participer au reclassement des harkis et de leurs femmes.
3: En quoi est-ce que c'est une réplique aussi de l'entreprise coloniale en fait qui existait déjà en Algérie
19: Octave Vitalis, il va dans un premier temps appliquer les techniques en fait et les motifs que lui il connaît parce qu'il les a pratiqués en Algérie. Et donc en Algérie, c'est une entreprise coloniale donc française qui elle-même s'était inspirée des tapis autochtones algériens, mais on va les adapter un peu, on va dire à un goût qu'on pourrait dire un goût européen. Donc ça c'est pour vraiment la toute première période. Elles vont quand même tisser, ces femmes, environ 300 tapis, de 1963 à 1966.
18: Dans la famille Vitalis, Théa Olivier a retrouvé le fils, Jean-Paul. Sur la place du marché de l'Odève, le fils d'Octave Vitalis lui confiait avoir travaillé toute sa vie à la manufacture, comme son père.
5: Bien sûr, je suis né dans le tapis, puisque mon père était chef d'atelier. Ils étaient deux chefs d'atelier dans une très, très grande fabrique nord-africaine à Tlemcen. Donc j'ai toujours été dans le tapis, voilà. À l'époque, c'était des tapis berbères, bien sûr, hein, de style berbère, un peu de tout, avec beaucoup de motifs géométriques, hein, voilà.
3: Et alors, comment vous vous êtes retrouvé à l'Odève?
5: Bon, mon père avait commencé à trouver du travail un petit peu parce qu'il fallait nourrir les enfants. Donc, il a eu une proposition par son ancien chef d'atelier pour faire travailler des femmes du harkis, bien sûr. Et lui, il a accepté. Voilà. Bien sûr, c'est lui qui a monté l'atelier, c'est lui qui a recruté 4-5 femmes qui déjà savaient faire le point, savaient travailler déjà. Donc ça a aidé un petit peu les autres, parce que comme ça, en mélangeant tout le monde, on leur a appris le métier comme ça. Ils leur ont appris le métier comme ça.
3: D'accord, parce qu'il y avait combien de femmes qui ont été recrutées au début ?
5: 55. 55 femmes au total et 2 hommes. Au début, bien sûr, il les a formés à la technique algérienne. Hein. C'est un point berbère. On dit algérienne, mais c'est le point berbère, quoi. C'est la technique berbère, hein. Voilà, qui faisait là-bas. Parce qu'il avait ramené ses archives, donc il avait continué dans le même style qu'il faisait là-bas.
3: Dans l'entrée de la manufacture de la savonnerie à l'Odève, je rejoins Bartha et Leda. Elles observent de grandes photos en noir et blanc accrochées au mur. On y voit des femmes en train de travailler sur des métiers à tisser dans les anciens baraquements préfabriqués.
17: Attendez, je ne sais pas qui c'est. J'ai reconnu Jum'a Amart Ahmed. Je crois que c'est Madame Benhammer. Et Madame Djililette, aussi, c'est deux. Celle-là, c'est sa belle-sœur. Elle travaillait dans Louis XIV.
3: Oui, parce que c'est quoi ces tapis qu'on voit là, qu'est-ce qu'elles sont en train de faire? On voit qu'elle, avec son doigt, elle montre quelque chose.
17: Regarde les numéros. Les numéros, les couleurs et tout. Elle lui montre, parce qu'un peu, elle est jeune et elle est vieille. Voilà. Et elle lui montre les numéros et la laine pour les feuilles et tout.
3: Parce que là où elle pose son doigt, c'est un modèle, c'est pas le tapis.
17: Oui, oui, c'est le modèle, ça. Ça, c'est le dessin qu'ils ont mis dans la planche. Et après, on regarde. Point par point, oui. Il y a des couleurs et tout. Hein.
3: Ouais. Et là, on voit que les femmes, elles sont assises sur des bancs en bois, c'est ça?
17: Oui, oui. C'est des bancs, on met les planches. On met les planches pour remonter un peu.
3: Et c'était confortable? C'était comment de travailler sur ces bancs-là?
17: Si, c'était bien. On met des couvertures.
3: Et les deux hommes qu'on voit au fond en costard, vous vous souvenez qui ils sont?
17: Ils viennent de Paris. Eh ben, c'est le patron des tapis à Paris et tout. Je suis pas un directeur ou je sais pas.
18: Lorsque ces photos sont prises, une nouvelle page s'est déjà ouverte pour les lissières de l'Odève. Les premiers tapis inspirés des modèles berbères ont laissé place aux prestigieuses commandes de la manufacture de la savonnerie. Depuis mai 1966, l'atelier est rattaché au Mobilier National et au ministère des Affaires culturelles, dirigé par André Malraux. Amandine Perromamis revient sur les raisons économiques qui ont conduit ce changement de tutelle.
19: Très vite, en fait, dès 64, l'atelier manque de fermer parce qu'en fait, il y a un problème de débouché économique. Et donc, finalement, en 65, il y a Émile Philippon, qui est le directeur de la manufacture de la savonnerie de Paris, qui va venir à l'Odève pendant un mois. Et pendant ce mois, il va observer comment les lissières tissent. Il va regarder les métiers, il va regarder les matières premières. Et il va donner, au bout de ce mois-là, donc en mars 65, il va donner la conclusion que les lissières sont complètement aptes à intégrer la savonnerie de Paris. On sait que Malraux a appuyé cette demande donc de transfert de tutelle. On sait qu'il a eu, pendant la guerre d'Algérie et après la guerre, il a eu des propos en faveur de la population harki. Et donc du coup, l'atelier dépend à partir de là de la manufacture de la savonnerie de Paris, donc qui est une institution qui est très ancienne, enfin qui date du XVIIe siècle et qui est spécialisée dans le tissage de tapis de velours.
18: On les retrouve où, ces tapis?
19: Ben là, par exemple, on peut en retrouver un au Palais de la République, donc au Palais de l'Élysée. On en retrouve aussi à l'Assemblée nationale. Donc c'est des tapis finalement qui sont foulés par des ministres, par des présidents. Donc c'est des tapis finalement assez prestigieux.
18: Les Les tisseuses des tapis de la République travaillent d'abord à la reproduction de grandes pièces classiques, Louis XIV, Louis XVI ou le style Empire. Puis, elles feront évoluer leur technique pour interpréter des œuvres contemporaines, comme en témoigne Jean-Paul Vitalis.
5: Et à partir de 66, dès 66, il y a toujours eu un chef d'atelier qui venait de Paris, qui était à la retraite et puis qui était là pour nous aider.

0: et toute la relation en fait entre Elliot et E.T. qui sont, il y a un miroir comme ça qui se fait. C'est pas pour rien que Elliot, ça commence par un E, ça finit par un T. C'est E.T. qui est, et aussi c'est son nom de famille, Elliot Taylor. C'est E.T., c'est la même personne en fait. Et dès qu'on va creuser un petit peu dans E.T., on voit comme ça tout cet aspect de miroir entre Spielberg et le film lui-même. Et c'est quelque chose qui aura cet aspect autobiographique tout du long de sa filmographie, que ça soit dans Indiana Jones et la dernière croisade, où en fait il revient sur les traces de son père au moment où Spielberg se renoue avec son père. Pareil dans Arrête-moi si tu peux, où qui retravaille un petit peu l'aspect un peu menteur de Spielberg, sa relation très étrange entre la fiction et la réalité. The Fabelmans, on l'a vu, qui est une autobiographie dissimulée plus ou moins, et jusqu'à Disclosure Day, qui va aussi se poser la question de la vérité et du mensonge. Et c'est pas pour rien que tout au long du film on vous dit, voilà, tout ça, ça a commencé il y a 79 ans. Et 79 ans, vous l'avez dit, c'est l'âge de Spielberg. Le film, c'est Spielberg lui-même. En fait, c'est lui qui nous raconte toute son histoire et tout son rapport avec les extraterrestres, avec le monde et avec ses propres films. Vous retrouverez des scènes de duel, la scène du train dans Duel. Vous retrouverez des éléments de Minority Report, des éléments de beaucoup de Pentagon Papers aussi, avec le rapport politique.
1: C'est un brassage permanent.
0: Complètement. Et on en revient toujours à ce rapport, voilà, très très de communication, d'amour, d'espoir qu'il y avait au sein de E.T.
1: Clément Safra, c'est peut-être ça d'ailleurs le secret de Spielberg, parce que il part toujours du plus extraordinaire. Et qu'est-ce qui est plus extraordinaire que la rencontre d'un enfant avec un extraterrestre tombé du ciel? Mais finalement, c'est pour traiter des sujets qui sont tellement universels.
2: Voilà, bah, en fait, ce qui rend vraiment E.T. absolument irrésistible et important, et aussi personnel,
1: c'est y compris pour vous d'ailleurs, je crois que c'est votre film préféré.
2: Bien sûr, c'est que en fait là pour le coup, le thème extraterrestre est vraiment pris comme un prétexte pour parler d'autre chose, pour parler de choses beaucoup plus profondes. On a dit, donc il y a l'idée d'une histoire de famille, une histoire sur le divorce, sur l'abandon, etc. Mais c'est aussi l'expérience justement de l'empathie, mais vraiment éprouvée par le personnage. Je m'explique. En fait, Elliot, au début du film, est présenté comme un enfant insensible. C'est ce que lui reproche son frère. Il est fermé sur lui-même, il s'occupe de rien à part de lui-même. En fait, la rencontre avec cet extraterrestre va lui apprendre à s'intéresser aux autres, à aider quelqu'un d'autre à rentrer chez lui, en l'occurrence E.T. Donc c'est un cheminement vers l'empathie qui est pour le coup vraiment au cœur du drame, de l'histoire, de l'expérience du personnage. Voilà, c'est un thème effectivement, l'empathie, qui se retrouve dans Disclosure Day, là encore de manière beaucoup plus, j'allais dire, plaquée, puisqu'en fait littéralement dans le cas d'Emily Blunt, l'empathie lui tombe comme un cadeau du ciel. C'est un personnage qui est présenté au départ comme étant
1: un cadeau paradoxal, parce qu'elle est terrifiée par ce qui lui arrive
2: aussi. Oui, voilà, mais c'est un personnage qui est présenté comme étant assez superficiel, un peu cruche, en fait. C'est vraiment ça, une sorte de Miss Météo un peu caricaturale. Et tout d'un coup, ce don lui arrive, et tout d'un coup, elle est capable de ça. Alors que E.T. nous montre comment vraiment, par l'expérience de l'autre, par la manière de communiquer avec quelqu'un qui parle pas la même langue, etc., de trouver des points communs entre des gens aussi différents qu'un humain et un extraterrestre, comment on arrive à une expérience vraiment sensible du monde et des autres.
1: Et comment elle lui est venue l'idée d'E.T., l'idée de cette histoire? Je crois que en fait, Victor Norek, c'est Truffaut sur le tournage des Rencontres du Troisième Type qui lui dit tu devrais faire un film avec des enfants.
0: Parce que tu es un enfant toi-même. C'est exactement ce qu'il lui a dit. Mais en fait, l'histoire est très intéressante parce qu'au départ, E.T., il devait y avoir une suite à Rencontres du Troisième Type qui devait s'appeler Night Skies. Cieux de nuit, qui s'appelait au départ Watch the Skies, qui est une phrase qu'on entend à la fin de Rencontre du Troisième Type et qui est la dernière phrase du Météore de la Nuit de War Hawks. Et donc ce film-là, Spielberg était en train de l'écrire sur le tournage de Indiana Jones et les Aventuriers de l'Arche Perdue. Et là, il rencontre Melissa Mathison, qui était la compagne d'Harrison Ford, et il commence à lui parler de cette histoire d'une maison qui est prise d'assaut par des extraterrestres devenus méchants et un extraterrestre parmi eux qui est finalement gentil et qui se lie d'amitié avec un petit garçon. Et
1: là, c'est l'histoire des Gremlins.
0: Mais alors justement, c'est ça qui est intéressant, c'est que le film s'est scindé en plusieurs films. Vous avez Melissa Mathison qui lui a dit cette idée-là est très intéressante, ce garçon-là qui se lie d'amitié avec l'extraterrestre, j'aimerais en écrire l'histoire. Donc elle s'est mise à écrire E.T. Pendant ce temps-là, le reste de l'histoire, la maison prise d'assaut par des forces inconnues est devenue Poltergeist, qui a été écrit par Spielberg. Et justement, un des personnages principaux, le méchant extraterrestre qui avait une grande cicatrice sur le visage, est devenu le méchant de Gremlin, celui qui a une crête sur la tête. Donc justement, cette suite de Rencontres du Troisième Type est devenue trois des plus gros succès des années 80 par la suite.

0: Il y a peut-être chose qu'on peut peut-être ajouter sur E.T., qui est notamment dans sa manière de s'être approprié la figure de l'extraterrestre comme personnage. L'idée, c'est que dans Rencontre du troisième type, ils sont représentés pendant l'essentiel du film par la lumière, donc par des manifestations de leur présence, mais qui sont quand même abstraites, par des couleurs, par des lumières, également par des sons. À la fin, on les voit dans une forme physique, mais c'est vraiment avec E.T. que Spielberg réussit à imprimer sa marque sur à quoi pourrait ressembler un extraterrestre, et à vraiment trouver mettre au point une vision vraiment originale de l'extraterrestre qui est représentée avec des traits humains, voire enfantins dans son comportement. C'est souvent E.T. un enfant qui fait des bêtises quand il découvre la maison. Pour le moment où Elliot va commencer à lui faire confiance, à voir que c'est pas juste une menace, c'est au moment où il va découvrir son regard, ses yeux qui sont des yeux vraiment d'humains, d'êtres humains, qui sont pas des yeux d'extraterrestres avec ou des yeux de chat, un peu comme on pouvait voir dans des représentations préalables. Donc là, il y a vraiment cette idée, voilà, représenter l'extraterrestre comme un enfant, c'est une vraie idée spielbergienne absolument originale, qui fait d'ailleurs écho, il y a un écho dans Disclosure Day. Dans Disclosure Day, l'extraterrestre est représenté au contraire comme un vieillard en fauteuil roulant médicalisé. Donc il y a une sorte de jeu de miroir assez intéressant qui montre que les deux films sont quand même chacun à un bout opposé du même prisme.
1: Et d'ailleurs, c'est très important cette histoire de regard, de que l'humain puisse croiser le regard de l'extraterrestre, parce que souvent dans l'histoire des films de science-fiction et surtout avant Spielberg, on ne croise pas le regard parce que l'extraterrestre, soit il n'en a pas, soit on ne le voit pas. Souvent dans les séries B.
2: Il est terrifiant.
1: Soit il est planqué derrière une armure à la Darth Vador.
0: Ou le regard est un rayon laser destructeur, comme dans Le jour où la Terre s'arrêta. Donc oui, absolument.
1: Donc en fait, c'est Spielberg qui invente le regard de l'extraterrestre, quasiment.
0: Qui humanise le regard de l'extraterrestre.
1: Et peu d'effets spéciaux. Paradoxalement, c'est vrai qu'en lisant le pitch d'E.T., on pourrait se dire, oh là là, il va y avoir des effets spéciaux dans tous les sens. Pas tellement, en fait.
2: Quand même,
1: Victor Norek.
2: Ce vélo qui passe devant la lune, il y a énormément d'effets spéciaux en direct avec Carlo Collodi, donc qui est le créateur de la marionnette d'E.T., qui avait travaillé sur les marionnettes de Rencontre du troisième type, qui d'ailleurs, vous parlez de la représentante.
1: Des marionnettes, à l'époque.
2: C'est des marionnettes, évidemment. Les images de synthèse arriveront bien plus tard, à partir de la fin des années 90, début des années 90. Et donc, c'est la représentation des extraterrestres, d'ailleurs, de Rencontre du troisième type, issu de 2001, l'Odyssée de l'espace, justement. Cette espèce de grande marionnette à la Giacometti, c'est un des premiers essais que Kubrick avait fait pour représenter le monolithe, qui est une puissance extraterrestre. Et les petits gris, les autres qu'on voit après, c'est le fœtus astral de la fin de 2001. Et c'est pour ça que Carlo Collodi avait vraiment travaillé sur une idée nouvelle d'un extraterrestre, qui est, selon ce que dit Spielberg, une créature que seulement sa mère pourrait aimer. Tellement il est moche.
1: Effectivement, il est très moche.
2: Il a terrorisé beaucoup d'enfants.
1: Alors, la rencontre, l'émerveillement, la famille et les effets spéciaux, on en reparlera avec vous deux, Victor Norek et Clément Safra. Juste après, Fille du Soleil, c'est un titre de la playlist de RFI signée Dopamoon et Kelly Maille.
3: C'est matin.

0: Vous êtes bien sûr RFI dans tous les cinémas du monde pour parler de Spielberg. Spielberg qui a longtemps associé la rencontre extraterrestre à l'émerveillement. Hein, on vient de parler de E.T. exemplairement. Puis arrive le choc des attentats du 11 septembre 2001. Pour la première fois, les États-Unis sont attaqués sur leur sol. Le monde change et Spielberg aussi. En 2005, sort La Guerre des Mondes.
1: Ah, j'ai jamais vu un truc pareil. La foudre qui frappe plusieurs fois au même endroit.
2: Il y a quelque chose là-dessous, ça bouge.
3: Quitte la maison dans 60 secondes.
4: Papa,
3: va chercher ta valise, vite.
4: Là, tu me fais vraiment peur.
3: Et apporte-la moi, d'accord?
2: Pourquoi?
3: Fais ce que je te dis.
2: Dis-moi ce que tu as fait.
4: C'est à qui cette voiture?
3: Ray, où tu vas comme ça? Qu'est-ce que tu fais?
5: Monte, Manny.
3: Descendez de cette bagnole, je plaisante pas, Ray.
5: Monte, Manny, ou tu vas mourir.
0: Un extrait de La Guerre des Mondes, film de 2005, donc l'histoire de ce père divorcé, joué par Tom Cruise, qui reçoit ses enfants pour le week-end, mais ils sont obligés de fuir devant des cataclysmes. On entend parler d'orages et de foudre dans cet extrait. Cataclysme déclenché par des créatures venues de l'espace et qui veulent détruire le genre humain. On est très loin, Clément Safra, de Rencontre du troisième type.
6: Ah oui, absolument. C'était vraiment même une vraie surprise quand on était un Spielbergien endurci déjà en 2005 de voir que Spielberg s'intéressait à ce roman-là, fondateur du genre, mais effectivement où l'idée c'est que les aliens viennent pour exterminer l'humanité. Donc là, pour le coup, c'est vraiment. Mais en même temps, il y a un lien dans ce sens que le sujet est utilisé là encore comme prétexte pour parler d'autre chose qui est plus universel, plus important que le seul décorum en fait de la science-fiction ou de l'invasion extraterrestre. En l'occurrence, des scènes de destruction massive, d'extermination, c'est une manière pour Spielberg, d'une certaine manière, d'évoquer des traumatismes historiques, y compris récents. On n'est pas très longtemps après le 11 septembre 2001, donc avec l'idée comme ça d'une attaque soudaine, extrêmement dévastatrice contre les Américains. Voilà, ça s'arrête pas là d'ailleurs, parce que ensuite le récit évolue vers l'idée de déplacement de population, des choses qu'en fait qui sont liés à l'histoire de l'Europe, à l'histoire de la Shoah que Spielberg connaît bien maintenant.
0: Alors effectivement, certaines scènes font vraiment penser
6: exactement. En fait, quand vous avez des victimes qui sont réduites simplement à leurs vêtements qui flottent dans les airs, c'est des images à la fois très poétiques, très fortes, très chargées historiquement, qui évoquent donc naturellement toute une conscience historique que Spielberg tout simplement n'avait pas en 1975 quand il faisait Rencontre du troisième type.
0: Victor Norek, vous vouliez rebondir.
7: Oui, justement, c'est vraiment, Spielberg dit que c'est les guerres du monde, qu'il a choisi aussi beaucoup de choses. Ces corps charriés par la rivière, ça évoque le génocide rwandais. Vous avez aussi beaucoup de choses sur des déplacements de population qui évoquent ce que les Américains ont fait, justement, après le 11 septembre en Irak. Et Spielberg en parle lui-même. Hein. Il dit que le vrai film qu'il a fait à propos du 11 septembre, même si Minority Report parle beaucoup de la justice prédictive, de Guantanamo, du Patriot Act, c'est le vrai film qu'il a fait sur le 11 septembre, c'est La Guerre des Mondes, où il y a cette attaque, où les gens doivent lever les yeux au ciel, où il y a toute cette idée aussi que les gens capturent des images pour la première fois de ces attentats avec les caméras DV à l'époque qui venaient d'arriver sur le marché, et avec des photos des disparus, c'est vraiment quelque chose de très profondément ancré, et en fait il a repris ce récit matriciel donc de H.G. Wells qu'il avait écrit à la fin des années 1800, où pour H.G. Wells, à l'époque, c'était il y a une attaque sur le sol anglais par une puissance supérieurement armée, à l'époque où l'Angleterre victorienne faisait exactement la même chose en Inde. Et en fait, le H.G. Wells disait, qu'est-ce que ça fait quand ça vous arrive à vous? Et donc, cette histoire-là a été reprise fin des années 30 par Orson Welles pour en faire un feuilleton radio, et il l'a déplacé sur le sol américain.
0: Qui a terrifié l'Amérique.
7: Voilà. Et il a repris les peurs de l'époque, où les gens avaient l'impression que c'était vrai, parce que, justement, il y avait cette peur de l'Allemagne nazie à l'époque. Et dans les années 50, vous avez Byron Haskins et George Pal qui en refont un film, qui, pareil, va parler de ces rayons laser, de la peur de l'arme atomique, de la peur de l'invasion russe. Et donc, à chaque fois, en fait, vous mettez toutes les peurs d'une nation, toutes les peurs d'une génération dans ce récit matriciel. Et là, Spielberg a utilisé le 11 septembre.
0: Sauf que là, et ça, on peut dire que, pour le coup, Wells ne l'avait pas fait, c'est qu'au cœur d'un récit qui, justement, brasse un peu tous les grands sujets contemporains, y compris parfois les plus profonds, bah il y a cette chose très universelle, très viscérale, presque animale, qui est la paternité et le sens de la famille, non ? C'est peut-être ça le cœur du blockbuster, souvent.
7: Oui.
0: Je vous parle à vous, Victor Noiret, qui avait beaucoup travaillé
7: là-dessus. Oui, notamment dans La Guerre des Mondes, parce que la figure au centre de La Guerre des Mondes, c'est la cellule. Ça commence et ça termine par une cellule. Le premier plan est une cellule, le dernier plan est une cellule. Et vous avez cette idée de cellule familiale. Vous avez énormément de plans aussi. Vous avez les personnages qui sont inscrits à l'intérieur d'un cercle. C'est une des seules fois dans le cinéma de Spielberg où vous aurez ces trous dans les fenêtres à travers lesquels sont filmés Tom Cruise dans son jardin, les gens dans leur pare-brise. Cette idée de cellule qui va se briser, qu'il faut se reformer, et l'idée d'évolution. Le darwinisme, c'était quelque chose qui était au cœur du livre d'H.G. Wells et que Spielberg a repris justement par le fait que à un moment c'est uniquement la cellule alpha qui va survivre et qui va pouvoir
0: la cellule alpha, c'est-à-dire la famille de Tom Cruise,
7: la cellule la plus forte, et qu'il va falloir devenir cette cellule alpha pour pouvoir continuer à répandre son génome. C'est un peu c'est ce qu'il y avait au centre du livre et que Spielberg a repris avec son scénariste David Koepp, qui est d'ailleurs le même scénariste que pour Disclosure Day. Mais vraiment c'est un film très très très intéressant thématiquement. Et on peut arriver sur la cellule terroriste et la cellule familiale et plein de rapports comme ça. Je vous encourage à lire évidemment le chapitre attenant dans mon livre pour plus de détails.
6: Mais malgré le revirement de effectivement que montre la guerre des mondes, et que les extraterrestres viennent pour exterminer, Spielberg trouve des manières de préserver à l'intérieur de cette mise en scène là des extraterrestres quand même ce à quoi il croit profondément, c'est-à-dire qu'il viendrait plutôt en paix pour lui. L'idée, par exemple, c'est que, à la différence de Rencontre du troisième type ou d'E.T., l'extraterrestre ne vient pas du ciel, mais de la Terre. Dans La Guerre des Mondes,
0: ça ne veut pas dire pour autant qu'il est inoffensif.
6: Mais c'est une inversion qui fait qu'en gros, l'idée, on préserve le ciel d'une certaine manière. En tout cas, dans l'imaginaire du film.
0: Le ciel des bons extraterrestres.
6: Voilà, c'est ça. Mais... Et puis, il y a l'idée aussi que le mal, d'une certaine manière, est un peu en nous. Il y a tout ce commentaire-là. Et aussi, il y a autre chose, c'est que l'apparition à l'écran vraiment de l'extraterrestre lui-même, c'est-à-dire du petit bonhomme qui conduit les tripode maléfique, il n'apparaît que pour un plan, et c'est un plan où on le voit mourir, comme si Spielberg voulait aussitôt refermer un petit peu ce chapitre de son exploration du thème extraterrestre pour revenir à des choses auxquelles il croit plus profondément, auxquelles il a plus envie de croire en fait.
0: Et ce qui est passionnant chez Spielberg, et tout à l'heure Victor Noreck, vous parliez de Minority Report, donc adapté d'un roman de Philip K. Dick, sur la justice prédictive, c'est qu'il le fait juste après le vote du Patriot Act, donc juste après le Patriot Act est voté quelques mois après le 11 septembre, donc c'est une loi extrêmement nuisible à la démocratie américaine, nuisible à l'habeas corpus, dans laquelle on dit que n'importe quel citoyen peut être emprisonné sans preuve, donc vous citiez très justement Guantanamo. Donc il s'empare de sujets qui sont très profonds, presque philosophiques, c'est-à-dire c'est quoi la justice prédictive, hein, c'est pas facile à comprendre, mais il les rend en images, et avec des images tellement fortes et puissantes. Je pense à la scène de Minority Report où Tom Cruise joue avec ses yeux qui roulent dans tous les sens.
6: Tout le prologue en fait, un cinéaste plus ordinaire aurait passé le film entier à expliquer comment marche le truc, alors que Spielberg en 10 minutes nous a expliqué les boules rouges, les boules comment ça marche, les précogs et tout, un truc complètement de science-fiction dure, donc pour le coup pas du tout comme sa science-fiction habituelle, qui est une science-fiction en général assez très lisible, très simple. C'est pas le cas d'ailleurs dans Disclosure Day. Mais l'idée de l'imaginaire science-fiction de Spielberg, c'est un peu comme chez Ray Bradbury. C'est, en fait, c'est la soucoupe volante, celui qui sort de la soucoupe volante, c'est tout. Il n'y a pas de grande complexité technologique. Alors, dans Minority Report, il y a une énorme complexité technologique qu'il arrive à rendre extrêmement simple et lisible dès le début.
7: Qui nous montre le show d'Hontel.
0: Pardon, allez-y, je vous en prie.
7: Non, c'est le show d'Hontel qui est justement très très Hitchcockien.
0: Et montrer, ne dites pas.
7: Voilà, montrer, ne pas dire. Ce qui est d'ailleurs une des raisons pour lesquelles Hitchcock est extrêmement cité dans Minority Report, aussi par le principe des images rémanentes et de cette espèce d'idée que dans Minority Report, il y a toujours une image qui se cache derrière l'image. Et c'est pour ça que c'est un film qui cite beaucoup d'autres films.
0: Alors, il nous reste très très peu de temps pour conclure cette émission, mais une question quand même cruciale. Est-ce qu'on a mis longtemps à reconnaître Spielberg comme un auteur majeur ? On a il nous reste très très peu de temps. Alors,
6: la réponse est oui. Si on doit le dire rapidement, la réponse est oui. Alors, cela dit, il y a quand même un paradoxe, c'est que le tout début de sa carrière est marqué justement par une énorme affinité avec la critique. C'est-à-dire que mon premier film qui sort en salle en France, en Europe, c'est Duel. Et ça, c'est un film qui est absolument adoré par la critique, notamment par François Truffaut, qui est une référence critique. Et ensuite, ses premiers films de cinéma qui vont progressivement, mais assez vite, devenir des énormes phénomènes de société, des grands films de divertissement, des films aussi assez positifs, vont là être accueillis avec beaucoup plus de méfiance, ce que j'appelle un peu le syndrome Walt Disney. C'est-à-dire que l'idée que, voilà, en gros, là, en général, pour parfois une certaine part de la critique de cinéma, la noirceur est la meilleure presse que la lumière. Et Spielberg, c'est s'y mettre la lumière, du positif.
0: Il y a quand même aussi des très gros rattaches chez Spielberg. Il y a Amistad, enfin, il y a
6: des... Ah, mais là, on n'est pas là. Moi, je ne suis pas là. Je suis encore dans les années 70, 80. Et après, effectivement, il y a une sorte de consécration critique qui arrive avec peut-être un certain nombre de livres qui sont publiés sur la question, et aussi avec son accès à la présidence du jury du Festival de Cannes, qui est un truc qui, à une certaine époque, était complètement inimaginable, cette sorte de reconnaissance comme ça institutionnelle de l'art du cinéma.
0: Victor Norek, il nous reste très peu de temps, mais en 30 secondes.
7: Il y avait aussi une très très grande méfiance de la part de la critique de quelqu'un qui réussit. Il faut savoir que Spielberg, c'est quand même le réalisateur qui a ramassé le plus de box-office de l'histoire du cinéma. Il a dépassé les 10 milliards, ce qui est inimaginable. Même le deuxième, c'est James Cameron, qui est à 6 et des brouettes. Et juste pour vous dire l'immensité de ce cinéaste, c'est quand même quelqu'un qui a fait un film de science-fiction par décennie depuis 7 décennies.
0: Il a fait combien de films en tout, rappelez-le
7: 36.
0: Nous, Victor. 36 films. Et presque autant de succès au box-office.
7: Quasiment, oui.
0: Victor Norek, merci. Votre
7: merci
0: livre, Steven Spielberg, L'art du blockbuster, est dans toutes les bonnes librairies. Et bien sûr, on peut vous suivre sur la chaîne YouTube Le Cinématographeur. J'espère qu'il y aura bientôt un épisode consacré à Disclosure Day.
7: Oh, il y a au moins 4 épisodes sur Spielberg déjà. Ouais. Et certainement, peut-être un moment Disclosure Day, tellement le film est complexe.
0: À suivre donc. Et merci Clément Safra.
6: Avec plaisir. Merci à vous.
0: Je rappelle la réédition du dictionnaire Spielberg en 2 tomes, un ouvrage passionnant pour qui veut explorer les multiples facettes d'un cinéaste qui est beaucoup plus complexe qu'on ne l'a longtemps cru. Tous les cinémas du monde, c'est fini pour aujourd'hui. Dans quelques minutes, un nouveau journal et Mondial Sport. Au micro, Elisabeth Le Quéré. À la réalisation, Antonin Dullet. Rendez-vous la semaine prochaine, même heure, même cinéma. Et d'ici là, bonne semaine à tous.
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11: Bonjour et bienvenue, 15h TU, 17h ici à Paris, le journal sur RFI.
8: Gilles Moreau.
11: Dans l'actualité, les États-Unis et l'Iran sur le point de finaliser un accord pour mettre fin à la guerre au Moyen-Orient. D'après le médiateur pakistanais, les deux camps ont trouvé un compromis, y compris sur le détroit d'Ormuz et sur le nucléaire iranien, et vont signer dans les 24 heures ce que l'Iran dément, à suivre dès le début du journal. En attendant, le sud du Liban, dont la ville de Nabatieh, continue de subir les frappes israéliennes. Dans ce journal aussi, une période de deuil national a commencé en Thaïlande en hommage à la princesse Ba, morte à l'âge de 47 ans au Mondial de football. Place aujourd'hui au premier vrai choc de la compétition. Le Maroc défie le Brésil. À suivre aussi les matchs Qatar, Suisse, Australie, Turquie et Haïti, Écosse. la conclusion d'un accord pour mettre fin à la guerre au Moyen-Orient donc serait imminente. Elle interviendra dans les 24 heures, assure le Premier ministre du Pakistan, pays médiateur, vous le savez, dans les négociations entre l'Iran et les États-Unis. Justine Fontaine, bonjour.
12: Bonjour.
11: Cet après-midi, eh bien, l'optimisme pakistanais est tempéré par l'Iran.
12: Oui, l'accord ne sera pas signé demain, a précisé le porte-parole de la diplomatie iranienne à l'agence officielle IRNA. Alors, il n'exclut pas une signature dans les prochains jours, mais il faudra encore attendre pour fixer une date précise, temporise Esmaïl Bakaï. Depuis l'annonce une nouvelle fois hier d'un accord imminent par Donald Trump, différentes versions circulaient dans les médias iraniens et américains et non pas un seul texte commun, avec des divergences encore sur le détroit d'Ormuz ou encore sur le nucléaire et les stocks d'uranium enrichi de l'Iran. D'après les calculs de CNN, le président états-unien a annoncé au moins 39 fois depuis avril qu'un accord était sur le point d'être conclu. À l'approche des élections de mi-mandat prévues en novembre, le locataire de la Maison-Blanche s'inquiète des conséquences économiques de la guerre qu'il a lui-même lancée aux côtés d'Israël contre l'Iran fin février et aimerait donc pouvoir annoncer la fin du conflit. Mais même si un accord était signé dans les prochains jours, il faudrait encore des semaines de discussions pour préciser les points les plus techniques du texte. Texte dont personne ne sait pour le moment s'il sera plus favorable aux États-Unis que l'accord sur le nucléaire iranien de 2015, négocié alors sous la présidence de Barack Obama, puis abandonné par Donald Trump lors de son premier mandat.
11: Merci pour toutes ces précisions. C'était Justine Fontaine. Des sources américaines, libanaises et arabes ont assuré que l'accord en question engloberait le théâtre libanais. Mais en dépit des informations selon lesquelles le Liban est concerné, eh bien les violences continuent dans le sud du pays. L'aviation israélienne a frappé aujourd'hui plusieurs secteurs. Après un appel à évacuer dans plusieurs localités, dont la ville de Nabatieh, l'armée israélienne répète que ce sont des frappes ciblées contre le Hezbollah. 5 morts dans une catastrophe aérienne en Inde. Pour une raison inconnue, un avion Antonov de transport militaire s'est écrasé ce matin à son atterrissage sur la base aérienne de Jorhat, dans le nord-est. Une enquête a été ordonnée pour déterminer les causes de l'accident, a indiqué l'armée indienne, accident auquel le copilote de l'avion a survécu. Narendra Modi, le Premier ministre indien, entame ce samedi une visite officielle en France. D'abord à Nice, dans le sud-est du pays, où il rencontre le président Macron. Il se rendra ensuite à Évian au sommet du G7 la semaine prochaine. Une période de deuil national a commencé en Thaïlande, en hommage à la princesse Ba, morte à l'âge de 47 ans après 3 années dans le coma. Depuis l'annonce de sa mort, tous les médias thaïs consacrent leur une à l'une des figures les plus respectées de la famille royale. Le décès de la princesse relance aussi les interrogations sur la succession. Explication de Yelena Tomic.
13: La princesse Bayrak Etiaba était une figure à part dans la famille royale, très appréciée des Thaïlandais. Titulaire d'un doctorat en droit de l'université Cornell, la princesse a exercé comme procureure et diplomate. Ambassadrice à l'ONU, puis en Autriche et en Slovénie, elle s'est consacrée aussi à de nombreuses missions contre la violence faite aux femmes et en faveur de la réinsertion des prisonnières. Sa disparition est un coup dur pour la monarchie thaïlandaise et ravive les interrogations sur la succession du roi Rama X, un sujet sensible en Thaïlande, car la princesse Ba était régulièrement citée par les spécialistes comme l'héritière pressentie. Le roi Rama X est aujourd'hui âgé de 73 ans, marié à 4 reprises et père de 7 enfants, dont 4 ont été déchus de leur titre, en même temps que leur mère, la seconde épouse du roi. Seuls 2 successeurs pourraient lui succéder, son fils cadet, unique fils légitime reconnu du souverain, et la princesse Sirivanavari, seule l'autre fille du roi a possédé un titre royal complet.
11: C'était Yelena Tomic du service international. En Irlande du Nord, une contre-manifestation après une violente attaque au couteau pour laquelle un Soudanais a été inculpé. Aujourd'hui, des milliers de personnes se sont rassemblées dans le centre de Belfast pour dénoncer les émeutes anti-immigrés. Les émeutiers, souvent de jeunes hommes masqués, ont notamment visé cette semaine des habitations de personnes issues de minorités ethniques. Au Mondial de football, un premier choc aujourd'hui, Brésil-Maroc, ce samedi 22h temps universel près de New York. C'est même l'affiche la plus attendue du premier tour entre le Maroc, demi-finaliste en 2022, et le Brésil, en quête, lui, d'une 6e étoile. 3 autres matchs au programme aujourd'hui, Qatar-Suisse à San Francisco, Australie-Turquie à Vancouver, enfin Haïti-Écosse à Boston, 52 ans après l'épopée de 1974. Parmi les héros de cette année-là, Philippe Vorbe, ancien international haïtien, suit avec émotion la nouvelle aventure. Il adresse un message d'encouragement aux grenadiers auxquels il souhaite le meilleur parcours possible lors de cette Coupe du Monde 2026. Philippe Vorbe au micro de notre correspondant à Port-au-Prince, Peterson Luxama.
14: C'est comme deux ans après, nous vivons les mêmes sensations. C'est le but de toute la nation de participer à une Coupe du Monde. Le fait d'y avoir participé la première fois nous a permis de voir les réactions émotionnelles de notre cher pays, de notre cher peuple, si vaillant et si résilient, qui a gagné les rues en chantant, en dansant. Ça a été une effervescence. Et ça nous a permis aussi de recoller un petit peu les liens sociaux que nous avions avec la diaspora, parce que c'est tous ceux qui ont le sang haïtien qui coule dans leurs veines, qui ont fait soigner, qui ont gesticulé, entre guillemets, et qui ont fêté avec nous. Donc, ce sont des sensations qui vous procurent une chair de poule, des sensations énormes.
11: Philippe Vorbe, ancien international de football haïtien. Aux États-Unis, les inquiétudes sont réelles pour la sécurité nationale en pleine Coupe du Monde, format XXL. Inquiétude d'autant plus vive que l'autorisation accordée à un important programme de surveillance vient d'expirer. Jusqu'à maintenant, les services américains de renseignement pouvaient mener sans mandat judiciaire des opérations de surveillance électronique de ressortissants étrangers. Des parlementaires démocrates et certains républicains réclament la mise en place de garde-fous. La Coupe du Monde est désormais lancée dans ces trois pays hôtes. Après le Mexique, le Canada, tenu en échec par la Bosnie-Herzégovine, et les États-Unis, facile vainqueur du Paraguay hier, ont accueilli leur premier match. Quelques 150 journalistes ont été envoyés outre-Atlantique par les médias français pour couvrir la compétition. Parmi eux, seulement 10 femmes. La journaliste Marie Portolano est l'auteur d'un documentaire intitulé « Je ne suis pas une salope, je suis une journaliste ». Elle a signé cette semaine une tribune dans le journal Libération pour dénoncer cette sous-représentation féminine. Thomas Douéré.
15: La féminisation des rédactions sportives progresse lentement, alors quand Mejdaline Miri, coprésidente de l'Association des femmes journalistes de sport, a appris que les femmes représentent 6% des journalistes français envoyés à la Coupe du Monde, elle est tombée des nues.
16: Voilà, honnêtement, ça nous a franchement déprimés d'avoir des chefs dans les rédactions qui nous regardent droit dans les yeux en nous disant à quel point est-ce que c'est important pour eux que la mixité elle progresse, et de voir que ce sont des paroles qui sont derrière suivies de bien peu d'actions.
15: Elles seront donc sous-représentées au Mondial, le bilan est encore pire pour la presse écrite. Sur les 80 journalistes sélectionnés, deux seulement sont des femmes et elles ne travaillent pas pour des médias dits spécialisés. La raison, les journalistes féminines ne seraient pas assez compétentes.
16: Ce qu'on nous dit, c'est que notamment, il n'y a pas assez de femmes qui couvrent le football à l'année et que donc, comme il n'y a pas assez de spécialistes, on enverrait là-bas que la crème de la crème et que donc on n'a pas le niveau.
15: Des raisons familiales expliqueraient également ces choix.
16: On nous a dit que c'était potentiellement de notre faute parce que nous, on ne serait pas intéressés pour partir aussi longtemps de chez nous, alors que j'en ai discuté avec un certain nombre de consoeurs, elles sont tout à fait d'accord pour partir et couvrir cette très belle compétition.
15: Si la part des femmes dans les rédactions de sport est passée de 15 à 17% entre 2022 et 2025, elle est due à une baisse du nombre de journalistes masculins dans la profession, mais le nombre de femmes journalistes de sport, lui, n'a pas augmenté.
11: Thomas Douéré. Voilà, une fois n'est pas coutume, il est question maintenant de sport automobile. Le départ des 24 heures du Mans a été donné il y a un peu plus d'une heure sur le légendaire circuit sartois. C'est Mark Cavendish, le légendaire britannique du cyclisme qui a abaissé le drapeau. Cette année, les ambitieuses Cadillac et BMW ont l'intention de détrôner Ferrari et Toyota qui, depuis une décennie, trustent les victoires. Bientôt 17h10 ici à Paris. L'information revient à 18h avec le journal de Nicolas Brousse. Très bonne journée sur RFI.
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4: Bonjour à toutes et à tous. Cette semaine, dans tous les cinémas du monde, on parle de l'un des cinéastes les plus célèbres de la planète. Un homme dont les films ont accompagné plusieurs générations de spectateurs, alors que vous soyez plutôt génération Les Dents de la Mer ou génération E.T., Jurassic Park ou Liste de Schindler. Son nom vous parlera à tous puisqu'il s'agit, vous l'avez compris, de Steven Spielberg. À 79 ans, le roi du blockbuster revient aujourd'hui à l'un de ses sujets de prédilection avec Disclosure Day, son nouveau film sorti en salle ce mercredi, un long métrage de 2h30 consacré à la question extraterrestre, près d'un demi-siècle après rencontre du troisième type. Alors pour nous accompagner dans cette traversée de l'univers spielbergien, nous recevons aujourd'hui Clément Safra, bonjour.
5: Bonjour.
4: Vous avez publié le dictionnaire Spielberg, récemment réédité et enrichi. C'est un travail impressionnant qui propose des analyses de films, mais aussi une cartographie des grands motifs qui traversent l'œuvre de Spielberg. Et bonjour, Victor Norek.
6: Bonjour.
4: Victor Norek, les fans vous connaissent sous un autre nom, hein, le cinématographeur. C'est votre chaîne YouTube d'analyse et de décortiquage de blockbusters. Et bien sûr, vous avez beaucoup écrit aussi sur Spielberg. D'ailleurs, on vous a reçu il y a quelques mois. C'était pour une émission consacrée aux Dents de la Mer et aux blockbusters. On vous recevait depuis Montréal, où vous résidez. Alors, on est ravis de vous accueillir cette fois-ci dans le studio de tous les cinémas du monde. Vous êtes venu à Paris dans le contexte de la sortie et des avant-premières de Disclosure Day, c'est ça ?
6: Exactement.
4: Êtes un Spielbergolâtre.
6: Voilà, un petit peu. J'essaye d'être la personne référente quand on parle de Spielberg, avec les deux livres que j'ai écrits sur lui, édités par Third Edition, qui s'appellent « L'art du blockbuster ».
4: Et est-ce qu'on a quelques chiffres d'ailleurs sur la sortie de Disclosure Day aux États-Unis, en France ? Non, pas encore. Alors Disclosure Day, effectivement, c'est un peu tôt. Il est sorti, il est en salle depuis mercredi. Est-ce qu'il faut le voir ? Est-ce que c'est un grand Spielberg ou pas ? Est-ce un film crépusculaire, hein, comme l'écrit un confrère de Libération ? On en parle dans quelques minutes, mais avant, je vous propose d'écouter Spielberg lui-même chez nos confrères de France Inter.
7: Well, 50 years ago, I wanted to believe in extraterrestrial life because I.
8: Il y a 50 ans, je voulais croire à la vie extraterrestre. Je n'arrivais pas à imaginer que nous soyons la seule espèce vivante dans tout l'univers, la seule civilisation intelligente. Je n'arrivais tout simplement pas à y croire. Cela n'avait aucun sens pour moi.
7: I just couldn't ever believe that. It just didn't make any sense to me. At night, I'd look up and I'd see so many stars.
8: La nuit, je levais les yeux et je voyais toutes les étoiles. Mon père, qui était ingénieur électricien, aimait l'astronomie et m'expliquait que chaque point dans le ciel est un soleil et qu'autour de ces soleils gravitent des planètes, comme les 9 planètes qui tournent autour de notre soleil. Et je continuais à regarder le ciel en me disant, on ne peut pas être seul, c'est impossible. Mathématiquement, ça doit être impossible. Et puis quand j'ai grandi, que j'ai découvert la caméra, j'ai pris conscience que je pouvais raconter des histoires sur cette fascination.
4: Clément Safra, lorsqu'on entend Spielberg parler aujourd'hui, je le disais, il a 79 ans, mais on a l'impression que c'est toujours le petit garçon qui regardait le ciel.
5: Oui, c'est ça. C'est vrai que de toute façon, ce retour à ce genre de prédilection est forcément un événement, parce qu'en fait, c'est vraiment le genre qu'il a rendu vraiment célèbre, qui a assis un petit peu sa souveraineté sur le cinéma hollywoodien, sur l'imaginaire collectif. Donc le voir revenir à ce thème-là, c'est forcément très très excitant. Surtout que dans ce film-là, c'est encore une version nouvelle de son rapport aux extraterrestres, de sa vision de l'autre en fait. De l'autre venu d'ailleurs après ce qu'il a fait dans E.T., Rencontre du troisième type, La guerre des mondes et donc maintenant celui-ci.
4: D'ailleurs, j'ai appris en vous lisant que son premier film amateur, je crois qu'il avait 17 ans, Firefly, c'est ça ?
5: Firelight.
4: Firelight, ouais. C'est un film sur les extraterrestres déjà, hein.
5: Oui, c'est ça. En fait, il parle un peu d'un souvenir d'enfance fondateur qui est le moment où son père l'a emmené voir une pluie de météorites au milieu de la nuit. Et c'est ce moment-là qui a vraiment éveillé en lui cette curiosité, cette passion pour l'espace. En plus de ça, c'est quelqu'un qui, d'un point de vue générationnel, baigne dans un imaginaire qui est celui des UFO, des ovnis, de la science-fiction. Quand il est né en 46, donc quand on grandit dans les années 50, le genre de la science-fiction domine la culture populaire dans laquelle il baigne. Donc c'est vraiment quelque chose voilà dans lequel vraiment il est complètement immergé et qui va réussir à véritablement à réinventer et en tout cas à apporter une contribution au genre de la science-fiction vraiment nouvelle voire révolutionnaire qui est quand même au départ cette idée que les extraterrestres peuvent venir en paix. Ce qui est voilà, c'est une grande nouveauté.
4: Et on aura l'occasion d'en reparler après la bande annonce de Disclosure Day. Donc on a compris, hein, c'est le retour 50 ans après les rencontres du troisième type. Retour aux extraterrestres, c'est un film de 2h30, hein, donc quasi 2 heures de course-poursuite. Emily Blunt est une météorologue du Kansas. Josh O'Connor est un analyste militaire qui fuit avec des documents classifiés sous le bras. Donc deux inconnus que la vérité va réunir, celle d'un secret d'État, donnant la preuve de l'existence d'extraterrestres. Et comme on va l'entendre dans cette bande-annonce, ils ont à leur trousse des agents du gouvernement qui veulent les éliminer avant que la révélation, donc Disclosure Day, ne soit rendue publique.
0: Qu'est-ce que t'as volé ?
9: Des secrets.
0: Est-ce qu'ils sont humains ?
9: Non.
0: Oh, Ojo.
9: Est-ce que tu comprends ce qu'elle dit ?
0: Je l'entends, oui, mais c'est du charabia, je comprends rien du tout.
9: Moi, si. J'y suis mêlé maintenant. Et ça me désole que, à cause d'eux, t'y sois mêlé aussi.
0: Qu'est-ce que tu vas faire ?
9: Je vais tout révéler. Au monde entier. Si vous faites ça, ce sera irréversible.
4: La bande-annonce de Disclosure Day, donc le nouveau Spielberg, Victor Norek, vous l'avez vu ?
6: Oui.
4: Alors ?
6: C'est difficile d'en parler. J'ai besoin d'un second visionnage tellement le film est énorme, intense, surtout pour tout amateur de Spielberg, parce que c'est. Vous parliez tout à l'heure d'un film crépusculaire. Je suis pas sûr que ça soit crépusculaire tellement c'est un film somme et un film aussi baigné d'espoir. Qui s'ouvre quelque part sur vraiment quelque chose de nouveau et en même temps qui revient sur toute la carrière de Spielberg.
4: Tous ses thèmes.
6: Et d'ailleurs, quand vous en faisiez le pitch, le petit synopsis, on avait vraiment l'impression d'entendre le synopsis de Rencontre du troisième type. C'est deux personnes comme ça qui ne se connaissent pas, dont qui ont un plus ou moins un appel des extraterrestres, qui vont se retrouver pour arriver finalement vers la lumière au bout du chemin. Mais cette fois-ci, ils le font pas de manière égoïste, ils le font pour le monde entier. Et Spielberg le dit lui-même que c'est un scénario qu'il a dans sa tête, une histoire qu'il a dans sa tête depuis 50 ans, depuis Rencontre du troisième type, que c'est le film qu'il aurait voulu faire à ce moment-là, mais que le contexte ne s'y prêtait pas. Et souvent, et on en reparlera au fur et à mesure, souvent Spielberg attend le bon moment, le contexte mondial, le contexte de la grande histoire pour mêler à la petite histoire, pour pouvoir sortir un sujet en particulier.
4: Mais en quoi le contexte mondial de 2026 serait plus, enfin, ou de 2024 probablement quand le film a été produit, serait plus favorable à l'exposition de l'existence extraterrestre, hein ?
6: À l'exposition d'un grand secret que les gouvernements cachent, à l'ère de la post-vérité, à
4: Absolument.
6: L'heure de justement où ça résonne énormément avec des grandes vérités qu'on nous cache, ça résonne avec les dossiers Epstein, ça résonne avec la violence extrême du monde, ça résonne aussi, vous avez tout un contexte de Troisième Guerre mondiale qui va peut-être ou pas arriver dans les prochains jours. Donc cette espèce de grande violence du monde et de besoin très très fort d'empathie qui est le thème du film, hein, Disclosure Day, c'est le personnage d'Emily Blunt, elle devient complètement empathique, elle peut ressentir ce que ressentent les autres personnes, c'est vraiment au cœur des préoccupations de notre monde d'aujourd'hui. Ce besoin absolument d'aller se mettre dans la peau des autres, de se mettre dans la peau aussi des aliens, c'est pas pour rien aussi que le mot alien en anglais soit le même mot que étranger, immigré.
4: Ces migrants, comme voilà. On dit, qui sont persécutés et poursuivis par la police ICE.
6: Et c'est pas pour rien non plus que Spielberg reprend dans certaines des images que vous verrez à l'écran la dialectique qu'il avait dans La Liste de Schindler aussi, avec ces images granuleuses en noir et blanc qui font un peu penser aux images de l'ouverture d'écran.
4: Clément Safra, est-ce que c'est un film somme pour vous ?
5: Oui, c'est vrai qu'il y a un côté film somme, parce que c'est un film qui est absolument bourré de références à des films précédents de lui, d'auto-références aussi, qui est construit sur des non seulement ce qu'il a fait dans ses films, mais aussi sur des souvenirs, des anecdotes personnelles, des expériences personnelles qu'il a rendu public en fait dans la presse. Donc le film, c'est vrai, a ce je veux dire vraiment ces atours, ce déguisement un petit peu de film poursuite, etc., de blockbuster, mais en réalité c'est plutôt une sorte de discours en fait auquel on a affaire, où Spielberg, c'est un film extrêmement bavard, ce que cache volontiers la bande-annonce, et les gens qui viennent pour un film de course-poursuite peuvent quand même être un peu désarçonnés par ça. Spielberg d'ailleurs pas de problème à être très bavard dans ses films historiques, dans ses films didactiques, dans ses films pédagogiques, mais là dans le genre de fantastique c'est par contre un peu plus rare. Donc là on a vraiment l'impression d'une sorte de discours où il expose une vision du monde, une philosophie. D'ailleurs c'est intéressant de voir que le film se conclut littéralement sur se conclut littéralement sur une idée qui est une idée qui l'a fait sienne quand il donne des conseils de développement personnel. Ça dépend jusqu'où je peux aller dans le spoil, mais ça se termine par le mot écouter, un appel à l'écoute, à écouter, ce qui est quelque chose qui est complètement absent du film. C'est pas comme dans Rencontre du troisième type où écouter est important pour décrypter un message musical. Là, l'écoute n'est pas spécialement une thématique du film, et pourtant elle est le point d'orgue de ce film. Et c'est la manière dont d'ailleurs il conclut effectivement vous savez, aux États-Unis, les personnes importantes vont faire des discours dans les universités et tout. Et donc c'est dans ces occasions-là qui l'incite les gens à plus d'écoute. Donc il y a un côté vraiment comme ça très très très didactique en fait du film.
4: Alors c'est passionnant, hein, et on va en parler avec vous deux, de voir en quoi justement ce film est un peu la suite de Rencontre du troisième type, et dans le même temps un film complètement différent, puisqu'évidemment 50 ans ont passé et Spielberg, le monde et Spielberg ont beaucoup changé. Donc on va en parler avec vous, Clément Safra et Victor Norek, juste après Please Don't Stop. C'est un morceau de la playlist de RFI signé Richard Bonnat.

Vous êtes bien sur RFI dans tous les cinémas du monde avec nos invités Victor Norek et Clément Safra pour parler de Steven Spielberg. Et justement, on va revenir sur l'une des œuvres fondatrices de son univers. Donc en 77 sort Rencontre du troisième type. Spielberg a 30 ans, l'Amérique sort du Vietnam, du Watergate, d'une période de grande désillusion politique et sociale. Et voilà qu'arrive ce film étrange qui raconte non pas une invasion extraterrestre, mais un rendez-vous.

0: Envoyez-lui 6 croches et faites une pause. L'ouverture doit se trouver sur la gauche.
1: Ils nous ont envoyé d'abord 4 croches, puis un groupe de 5 croches et puis un groupe de 4 doubles croches.
2: C'est bon, presque toujours en dessous de 9000 angstrues.
3: Le seul élément que ces phrases ont en commun sont les règles.
4: Donc que quelqu'un enregistre tout ça.
3: Attention. Il cherche à nous enseigner un vocabulaire tonal élémentaire.
4: C'est notre premier jour de classe, messieurs.
3: Suivez tout ce que fait Sa Majesté. Collez à sa partition note par note.
5: Fréquence face à Charlie.

0: Nous avons installation une horloge de leurs signaux audio. Nous allons enregistrer le dialogue. Top.
1: Un extrait de Rencontre du troisième type. Donc, l'histoire, c'est celle d'un père de famille qui, après un accident, développe une sorte d'obsession pour une montagne, plutôt un promontoire rocheux mystérieux, la Devil's Tower, et dont le chemin croise celui d'une équipe de scientifiques conduite par un personnage qui est joué par François Truffaut. Alors, lorsqu'on revoit le film aujourd'hui, ce qui frappe, c'est son optimisme, non, Clément Safra?
2: Oui, alors c'est vrai que pour le replacer dans le contexte de l'évolution de sa carrière, c'est le premier film où Spielberg est vraiment libre, parce que c'est après le succès des Dents de la Mer, donc en fait c'est le premier film où il peut faire exactement ce qu'il veut, il a un budget illimité, c'est le premier film aussi professionnel où il est à l'origine de l'histoire, du sujet, donc là c'est vraiment une histoire qu'il écrit, alors il y a eu différents détours scénaristiques, mais au final c'est lui qui écrit le scénario, donc c'est voilà, et c'est aussi effectivement une vraie date dans l'histoire de la science-fiction, puisque c'est un film qui imagine, qui met en scène un contact absolument pacifique entre l'humanité et les extraterrestres. Voilà, tout en étant une expérience qui, dans un premier temps, est d'ailleurs horrifique, éprouvante, etc., y compris pour les héros qui ressentent cet appel de l'inconnu. Mais il y a cette idée que voilà, les extraterrestres viennent en paix pour un dialogue avec ceux qui croient le plus fort en eux. En fait, c'est vraiment ça. Il y a l'idée de deux élus qui ressentent cet appel et qui, d'une certaine manière, c'est parce qu'ils ont conservé leur âme d'enfant. C'est vraiment ce que le film littéralement dit, ont droit à ce contact privilégié et, dans le cas du héros, à un départ dans l'espace avec les extraterrestres.
1: Et il y a cette envie au cœur du film de la communication, hein, on l'entend très très bien dans l'extrait, Victor Norek. Est-ce qu'il a changé le regard sur les extraterrestres, Spielberg ?
3: Alors certainement, parce que il faut savoir que avant les seuls films un peu sérieux sur les extraterrestres, c'est 2001 l'Odyssée de l'espace, hein, et on a un grand vide au milieu, même dans les années 50, avant peut-être que 2001 l'Odyssée de l'espace, c'est le premier film un peu sérieux sur les extraterrestres, et là on arrive à quelque chose d'aussi grand public qui a rameuté autour. Et mais c'est aussi parce que Spielberg parle de cette espèce d'impossibilité de communication en plein milieu de la guerre froide, où ils disent mais si en fait les Américains et les Russes arrivent pas à communiquer entre eux, il n'y a pas de raison que nous on arrive à communiquer entre eux communiquer entre nous au niveau social. Et donc il a cette espèce d'impossibilité du langage qui est au cœur de son cinéma, parce que lui-même s'est fait diagnostiquer très tard comme étant extrêmement dyslexique, et donc il n'arrivait pas à comprendre pourquoi il n'arrivait pas lui-même à communiquer avec les autres. Il n'arrive à communiquer que par l'image. C'est pas pour rien que Rencontre du troisième type commence par une tempête de sable, une barrière, un hispanique qui essaye de communiquer avec un anglophone par l'intermédiaire un francophone, que ça coupe sur un espèce de réunion de famille où il y a le héros, donc Roy Neary, qui joue avec un train électrique pendant que son fils fait des mathématiques, pendant que l'autre est en train de hurler et taper une poupée, pendant qu'il y a la télé dans le fond et que la mère dit qu'il faut éteindre la télé. Mais voilà, c'est vraiment un film sur l'impossibilité de communication, et pourtant ça va être au cœur du film, et ça c'est quelque chose qu'on va retrouver tout au long de sa filmographie jusqu'à Disclosure Day, qui est un film aussi sur la communication entre les êtres.
2: Alors, ce qui est intéressant, c'est que la manière de communiquer qu'ils trouvent entre les extraterrestres et les humains, une sorte de langage universel interplanétaire, repose sur l'association de l'image, la couleur, la lumière, et le son, la musique, ce qui en d'autres termes est une définition du cinéma. C'est en ça qu'en fait le film s'achemine vers une sorte de grand final spectaculaire où la couleur, la lumière, l'image, le son, la musique se permettent un dialogue universel, un petit peu à la manière de Fantasia de Walt Disney, qui est un film fondateur aussi pour Spielberg. Et donc il y a cette idée comme ça que le cinéma est quand même une forme de réponse pour unifier les gens qui se comprennent pas entre eux.
1: Clément Safra, en vous lisant, j'ai appris que il avait reçu, après la sortie de Rencontre du troisième type, donc immense succès, une lettre furibarde de la NASA de 20 pages, lui expliquant que son film ne correspondait à aucune réalité scientifique, et qu'il a dit plus tard que c'était à cause de cette lettre, ou grâce à cette lettre, qu'il a commencé à croire qu'on leur cachait quelque chose, en fait. Que l'État fédéral cacher quelque chose aux citoyens américains. Donc finalement, le cœur ouais. De Disclosure Day, ce nouveau film.
2: Oui, c'est ça. C'est ça. Alors sachant qu'il y a eu donc en fait dans le cas de Rencontre troisième type et D.T., on est plus dans l'idée de prendre l'imaginaire de l'ufologie, enfin qui soit basé sur la réalité, une réalité plus ou moins contestée, pour en faire vraiment une sorte de mythologie beaucoup plus universelle. C'est-à-dire qu'en fait, comme on disait, c'est pas des films sur les ovnis, c'est un film sur la communication entre les gens, c'est un film sur l'âme d'enfant dans le cas de Rencontre, et c'est une histoire d'amitié, une histoire d'amour même dans le cas d'E.T. Donc en fait, il y a l'idée de prendre les ovnis pour quand même raconter autre chose. Et là, pour le coup, Disclosure Day est vraiment beaucoup plus centré sur son sujet. C'est vraiment sur l'idée, est-ce que c'est vrai ou est-ce que c'est pas vrai? Je pense que c'est vrai. Enfin, dans le cas, c'est ce que dit Spielberg dans ce film de manière très claire.
3: Alors justement, j'aimerais rebondir sur ce que disait Clément un peu plus tôt par rapport à la musique et le son, parce que c'est quelque chose d'aussi important, c'est très autobiographique, parce que la mère de Spielberg était musicienne, son père était informaticien, et qu'est-ce qu'ils font à la fin de Rencontre du troisième type? Ils font de la musique par des ordinateurs. Et aussi, ça reconstitue la famille de Spielberg, où c'est un homme qui s'en va comme ça, laissant sa femme et ses trois enfants, exactement ce qui s'est passé chez Spielberg, lui, quand il était jeune. Donc on a l'impression aussi qu'il donne une raison à son père d'être parti. Et ça va être quelque chose qui sera au cœur de E.T. juste après, de pouvoir reconstituer comme ça, par le départ de l'extraterrestre, l'au revoir qu'il fait avec son père.
1: Alors justement, E.T., on va en entendre un extrait qui nous a tous fait pleurer, hein, j'imagine, autour de cette table. Donc, il est à ce moment-là l'un des réalisateurs les plus célèbres du monde, hein, déjà, mais il va toucher avec E.T. à quelque chose d'encore plus universel, puisque le film devient un phénomène mondial. Des millions et des dizaines de millions de spectateurs dans le monde entier vont découvrir l'histoire de cet enfant solitaire, le petit Elliot, qui rencontre une créature extraterrestre abandonnée par les siens.
4: Téléphone.
5: Téléphone ? Il a dit téléphone ? Il a dit téléphone ?
6: Et alors ? T'es sûr ou quoi ? Bien sûr qu'il a dit téléphone.
4: Maison.
5: Mais oui, c'est la maison de thé, c'est vrai.
4: Maison, téléphone.
1: Victor Norek, quand on entend cet extrait de E.T., on se rend compte à quel point c'est un film, effectivement, comme le disait Clément tout à l'heure, c'est pas un film sur les extraterrestres, c'est un film sur l'abandon et la séparation.
3: Complètement.
1: Et la famille.
3: Voilà. Donc, je vais peut-être pas resituer tout à l'heure, mais Spielberg est donc un enfant du divorce à une époque où on ne divorçait pas du tout. Et il a très très mal vécu le départ de son père. Vous avez certainement vu The Fabelmans où il raconte cette histoire. Et dans E.T., justement, on a, E.T. en fait devient, par proxy, l'être qu'il doit s'en aller et à qui il peut enfin dire les choses qu'il n'a pas dit à son père. C'est-à-dire lui dire je t'aime, lui dire au revoir.

0: comme étant
1: enfin, un cadeau paradoxal, parce qu'elle est terrifiée par ce qui lui arrive.
0: Oui,
1: aussi.
0: Voilà, mais c'est un personnage qui est présenté comme étant assez superficiel, un peu cruche, en fait. C'est vraiment ça, une sorte de Miss Météo un peu caricaturale. Et tout d'un coup, ce don lui arrive, et tout d'un coup, elle est capable de ça. Alors que E.T. nous montre comment vraiment, par l'expérience de l'autre, par notamment la manière de communiquer avec quelqu'un qui parle pas la même langue, etc., de trouver des points communs entre des gens aussi différents qu'un humain et un extraterrestre, comment on arrive à une expérience vraiment sensible du monde et des autres.
1: Et comment elle lui est venue l'idée d'E.T., l'idée de cette histoire? Je crois que en fait, Victor Norek, c'est Truffaut sur le tournage des Rencontres du troisième type qui lui dit tu devrais faire un film avec des enfants.
2: Parce que tu es un enfant toi-même. C'est exactement ce qu'il lui a dit. Mais en fait, l'histoire est très intéressante parce qu'au départ, E.T., il devait y avoir une suite à Rencontres du troisième type qui devait s'appeler Night Skies.
1: Cieux de nuit
2: qui s'appelait au départ Watch the Skies, qui est une phrase qu'on entend à la fin de Rencontre du troisième type et qui est la dernière phrase du météore de la nuit de War Hawks. Et donc ce film là, Spielberg était en train de l'écrire sur le tournage de Indiana Jones et les aventuriers de l'Arche perdue, et là il rencontre Melissa Mathison qui était la compagne d'Harrison Ford, et il commence à lui parler de cette histoire d'une maison qui est prise d'assaut par des extraterrestres devenus méchants, et un extraterrestre parmi eux qui est finalement gentil et qui se lie d'amitié avec un petit garçon. Et
1: là, c'est l'histoire des Gremlins.
2: Mais alors justement, c'est ça qui est intéressant, c'est que le film s'est scindé en plusieurs films. Vous avez Melissa Mathison qui lui a dit cette idée-là est très intéressante, ce garçon-là qui se lie d'amitié avec l'extraterrestre, j'aimerais en écrire l'histoire. Donc elle s'est mise à écrire E.T. Pendant ce temps-là, le reste de l'histoire, la maison prise d'assaut par des forces inconnues est devenue Poltergeist, qui a été écrit par Spielberg, et justement un des personnages principaux, le méchant extraterrestre qui avait une grande cicatrice sur le visage, est devenu le méchant de Gremlin, celui qui a une crête sur la tête. Donc justement, cette suite de Rencontres du troisième type est devenue trois des plus gros succès des années 80 par la suite.
0: Il y a peut-être chose qu'on peut peut-être rajouter sur E.T., qui est notamment dans sa manière de s'être approprié la figure de l'extraterrestre comme personnage. L'idée, c'est que dans Rencontre du troisième type, ils sont représentés pendant l'essentiel du film par la lumière, donc par des manifestations de leur présence, mais qui sont quand même abstraites, par des couleurs, par des lumières, également par des sons. À la fin, on les voit dans une forme physique, mais c'est vraiment avec E.T. que Spielberg réussit à imprimer sa marque sur à quoi pourrait ressembler un extraterrestre, et à vraiment trouver mettre au point une vision vraiment originale de l'extraterrestre qui est représentée avec des traits humains, voire enfantins dans son comportement. C'est souvent E.T. un enfant qui fait des bêtises quand il découvre la maison. Pour le moment où Elliot va commencer à lui faire confiance, à voir que c'est pas juste une menace, c'est au moment où il va découvrir son regard, ses yeux qui sont des yeux vraiment d'humains, d'êtres humains, qui sont pas des yeux d'extraterrestres ou des yeux de chat, un peu comme on pouvait voir dans des représentations préalables. Donc là, il y a vraiment cette idée, voilà, représenter l'extraterrestre comme un enfant, c'est une vraie idée spielbergienne absolument originale, qui fait d'ailleurs écho, il y a un écho dans Disclosure Day. Dans Disclosure Day, l'extraterrestre est représenté au contraire comme un vieillard en fauteuil roulant médicalisé. Donc il y a une sorte de jeu de miroir assez intéressant qui montre que les deux films sont quand même chacun à un bout opposé du même prisme.
1: Et d'ailleurs, c'est très important cette histoire de regard, que l'humain puisse croiser le regard de l'extraterrestre, parce que souvent dans l'histoire des films de science-fiction et surtout avant Spielberg, on ne croise pas le regard parce que l'extraterrestre, soit il n'en a pas, soit on ne le voit pas. Souvent dans les séries B,
2: soit il est terrifiant,
1: soit il est planqué derrière une armure à la Darth Vador,
0: Le regard est un rayon laser destructeur, comme dans Le jour où la Terre s'arrêta. Donc oui, absolument.
1: Donc en fait, c'est Spielberg qui invente le regard de l'extraterrestre, quasiment.
0: Qui humanise le regard de l'extraterrestre.
1: Et peu d'effets spéciaux. Paradoxalement, c'est vrai qu'en lisant le pitch d'E.T., on pourrait se dire oh là là, il va y avoir des effets spéciaux dans tous les sens. Pas tellement, en fait.
2: Quand même,
1: Victor Norek.
2: Ce vélo qui passe devant la lune, il y a énormément d'effets spéciaux en direct avec Carlo Collodi, donc qui est le créateur de la marionnette d'E.T., qui avait travaillé sur les marionnettes de Rencontre du troisième type, qui d'ailleurs, vous parlez de la représentante.
1: Des marionnettes, à l'époque.
2: C'est des marionnettes, évidemment. Les images de synthèse arriveront bien plus tard, à partir de la fin des années 90, début des années 90. Et donc, c'est la représentation des extraterrestres, d'ailleurs, de Rencontre du troisième type, c'est issu de 2001, l'Odyssée de l'espace, justement. Cette espèce de grande marionnette à la Giacometti, c'est

0: un des premiers essais que Kubrick avait fait pour représenter le monolithe, qui est une puissance extraterrestre. Et, les petits gris, les autres qu'on voit après, c'est le fœtus astral de la fin de 2001. Et c'est pour ça que Carlo Collodi avait vraiment travaillé sur une idée nouvelle d'un extraterrestre, qui est, selon ce que dit Spielberg, une créature que seulement sa mère pourrait aimer. Tellement il est moche.
1: Effectivement, il est très moche.
0: Il a terrorisé beaucoup d'enfants.
1: Alors, la rencontre, l'émerveillement, la famille et les effets spéciaux, on en reparlera avec vous deux, Victor Norek et Clément Safra. Juste après, Fille du Soleil, c'est un titre de la playlist de RFI signée Dopamoon et Kelly Mail.
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0: êtes bien sûr RFI dans tous les cinémas du monde pour parler de Spielberg. Spielberg qui a longtemps associé la rencontre extraterrestre à l'émerveillement. Hein, on vient de parler de E.T. exemplairement. Puis arrive le choc des attentats du 11 septembre 2001. Pour la première fois, les États-Unis sont attaqués sur leur sol. Le monde change et Spielberg aussi. En 2005, sort La Guerre des Mondes.
1: Ah, j'ai jamais vu un truc pareil. La foudre qui frappe plusieurs fois au même endroit.
2: Vous sentez ça ?
3: Il y a quelque chose là-dessous. Ça bouge.
4: Quitte la maison dans 60 secondes.
5: Papa,
4: va chercher ta valise, vite !
5: Là, tu me fais vraiment peur.
4: Et apporte-la moi, d'accord ?
2: Pourquoi ?
4: Fais ce que je te dis.
2: Dis-moi ce que tu as fait.
5: C'est à qui cette voiture ?
4: Ray, où tu vas comme ça ? Qu'est-ce que tu fais ?
6: Monte, Manny.
4: Descendez de cette bagnole, je plaisante pas, Ray.
6: Monte, Manny, ou tu vas mourir.
0: Un extrait de La Guerre des Mondes, film de 2005, donc l'histoire de ce père divorcé, joué par Tom Cruise, qui reçoit ses enfants pour le week-end, mais ils sont obligés de fuir devant des cataclysmes. On entend parler d'orages et de foudre dans cet extrait. Cataclysme déclenché par des créatures venues de l'espace et qui veulent détruire le genre humain. On est très loin, Clément Safra, de Rencontre du troisième type.
7: Ah oui, absolument. C'était vraiment même une vraie surprise quand on était un Spielbergien endurci déjà en 2005 de voir que Spielberg s'intéressait à ce roman-là, fondateur du genre, mais effectivement où l'idée c'est que les aliens viennent pour exterminer l'humanité. Donc là, pour le coup, c'est vraiment. Mais en même temps, il y a un lien dans ce sens que le sujet est utilisé là encore comme prétexte pour parler d'autre chose qui est plus universel, plus important que le seul décorum en fait de la science-fiction, de l'invasion extraterrestre. En l'occurrence, des scènes de destruction massive, d'extermination, c'est une manière pour Spielberg, d'une certaine manière, d'évoquer des traumatismes historiques, y compris récents. On n'est pas très longtemps après le 11 septembre 2001, donc avec l'idée comme ça d'une attaque soudaine, extrêmement dévastatrice contre les Américains. Voilà, ça s'arrête pas là d'ailleurs, parce que ensuite le récit évolue vers l'idée de déplacement de population, des choses qu'en fait qui sont liés à l'histoire de l'Europe, à l'histoire de la Shoah que Spielberg connaît bien maintenant.
0: Alors effectivement, certaines scènes font vraiment penser à
7: exactement. En fait, quand vous avez des victimes qui sont réduites simplement à leurs vêtements qui flottent dans les airs, c'est des images à la fois très poétiques, très fortes, très chargées historiquement, qui évoquent donc naturellement toute une conscience historique que Spielberg tout simplement n'avait pas en 1975 quand il faisait Rencontre du troisième type.
0: Victor Norek, je voulais rebondir.
8: Oui, justement, c'est vraiment, Spielberg dit que c'est les guerres du monde, qu'il a choisi aussi beaucoup de choses. Ces corps charriés par la rivière, ça évoque le génocide rwandais. Vous avez aussi beaucoup de choses sur les déplacements de population qui évoquent ce que les Américains ont fait, justement, après le 11 septembre en Irak. Et Spielberg en parle lui-même. Hein. Il dit que le vrai film qu'il a fait à propos du 11 septembre, même si Minority Report parle beaucoup de la justice prédictive, de Guantanamo, du Patriot Act, le vrai film qu'il a fait sur le 11 septembre, c'est La Guerre des Mondes, où il y a cette attaque, où les gens doivent lever les yeux au ciel, où il y a toute cette idée aussi que les gens capturent des images pour la première fois de ces attentats avec les caméras DV à l'époque qui venaient d'arriver sur le marché, et avec des photos des disparus, c'est vraiment quelque chose de très profondément ancré, et en fait il a repris ce récit matriciel donc de H.G. Wells qu'il avait écrit à la fin des années 1800, où pour H.G. Wells, à l'époque, c'était il y a une attaque sur le sol anglais par une puissance supérieurement armée, à l'époque où l'Angleterre victorienne faisait exactement la même chose en Inde. Et en fait, le H.G. Wells disait, qu'est-ce que ça fait quand ça vous arrive à vous ? Et donc, cette histoire-là a été reprise fin des années 30 par Orson Welles pour en faire un feuilleton radio, et il l'a déplacé sur le sol américain.
0: Qui a terrifié l'Amérique.
8: Voilà. Et il a repris les peurs de l'époque, où les gens avaient l'impression que c'était vrai, parce que, justement, il y avait cette peur de l'Allemagne nazie à l'époque. Et dans les années 50, vous avez Byron Haskins et George Pal qui en refont un film, qui, pareil, va parler de ces rayons laser, de la peur de l'arme atomique, de la peur de l'invasion russe. Et donc, à chaque fois, en fait, vous mettez toutes les peurs d'une nation, toutes les peurs d'une génération dans ce récit matriciel. Et là, Spielberg a utilisé le 11 septembre.
0: Sauf que là, et ça, on peut dire que, pour le coup, Wells ne l'avait pas fait, c'est qu'au cœur d'un récit qui, justement, brasse un peu tous les grands sujets contemporains, y compris parfois les plus profonds, bah il y a cette chose très universelle, très viscérale, presque animale, qui est la paternité et le sens de la famille, non ? C'est peut-être ça le cœur du blockbuster, souvent.
8: Oui.
0: Je vous parle à vous, Victor Noir, qui avait beaucoup travaillé.
8: Oui, notamment dans La Guerre des Mondes, parce que la figure au centre de La Guerre des Mondes, c'est la cellule. Ça commence et ça termine par une cellule. Le premier plan est une cellule, le dernier plan est une cellule. Et vous avez cette idée de cellule familiale. Vous avez énormément de plans aussi. Vous avez les personnages qui sont inscrits à l'intérieur d'un cercle. C'est une des seules fois dans le cinéma de Spielberg où vous aurez ces trous dans les fenêtres à travers lesquels sont filmés Tom Cruise dans son jardin, les gens dans leur pare-brise. Cette idée de cellule qui va se briser, qu'il faut se reformer, et l'idée d'évolution. Le darwinisme, c'était quelque chose qui était au cœur du livre d'H.G. Wells et que Spielberg a repris justement par le fait que à un moment c'est uniquement la cellule alpha qui va survivre et qui va pouvoir
0: la cellule alpha, c'est-à-dire la famille de Tom Cruise,
8: la cellule la plus forte, et qu'il va falloir devenir cette cellule alpha pour pouvoir continuer à répandre son génome. C'est un peu c'est ce qu'il y avait au centre du livre et que Spielberg a repris avec son scénariste David Koepp, qui est d'ailleurs le même scénariste que pour Disclosure Day. Mais vraiment c'est un film très très très intéressant thématiquement. Et on peut arriver sur la cellule terroriste et la cellule familiale et plein de rapports comme ça. Je vous encourage à lire évidemment le chapitre attenant dans mon livre pour plus de détails.
7: Mais malgré le revirement de effectivement que montre la Guerre des Mondes, que les extraterrestres viennent pour exterminer, Spielberg trouve des manières de préserver à l'intérieur de cette mise en scène là des extraterrestres quand même ce à quoi il croit profondément, c'est-à-dire qu'il viendrait plutôt en paix pour lui. L'idée, par exemple, c'est que, à la différence de Rencontre du troisième type ou d'E.T., l'extraterrestre ne vient pas du ciel, mais de la Terre. Dans La Guerre des Mondes,
0: ça veut pas dire pour autant qu'il est inoffensif.
7: Mais c'est une inversion qui fait qu'en gros, l'idée, on préserve le ciel d'une certaine manière. En tout cas, dans l'imaginaire du film.
0: Le ciel des bons extraterrestres.
7: Voilà, c'est ça. Mais... Et puis, il y a l'idée aussi que le mal, d'une certaine manière, est un peu en nous. Il y a tout ce commentaire-là. Et aussi, il y a autre chose, c'est que l'apparition à l'écran vraiment de l'extraterrestre lui-même, c'est-à-dire du petit bonhomme qui conduit les tripode maléfique, il n'apparaît que pour un plan, et c'est un plan où on le voit mourir, comme si Spielberg voulait aussitôt refermer un petit peu ce chapitre de son exploration du thème extraterrestre pour revenir à des choses auxquelles il croit plus profondément, auxquelles il a plus envie de croire en fait.
0: Et ce qui est passionnant chez Spielberg, et tout à l'heure Victor Norek, vous parliez de Minority Report, donc adapté d'un roman de Philip K. Dick, sur la justice prédictive, c'est qu'il le fait juste après le vote du Patriot Act, donc juste après je crois que le Patriot Act est voté quelques mois après le 11 septembre, donc c'est une loi extrêmement nuisible à la démocratie américaine, nuisible à l'habeas corpus, dans laquelle on dit que n'importe quel citoyen peut être emprisonné sans preuve, donc vous citiez très justement Guantanamo. Donc il s'empare de sujets qui sont très profonds, presque philosophiques, c'est-à-dire c'est quoi la justice prédictive, hein, c'est pas facile à comprendre, mais il les rend en images, et avec des images tellement fortes et puissantes. Je pense à la scène de Minority Report où Tom Cruise joue avec ses yeux qui roulent dans tous les sens.
7: Tout le prologue, en fait. Un cinéaste plus ordinaire aurait passé le film entier à expliquer comment marche le truc. Alors que Spielberg, en 10 minutes, nous a expliqué les boules rouges, les boules... comment ça marche, les précogs et tout, un truc complètement de science-fiction dure, donc pour le coup, pas du tout comme sa science-fiction habituelle, qui est une science-fiction en général assez très lisible, très simple. C'est pas le cas d'ailleurs dans Disclosure Day. Mais l'idée de l'imaginaire science-fiction de Spielberg, c'est un peu comme chez Ray Bradbury. C'est, en fait, c'est la soucoupe volante, celui qui sort de la soucoupe volante, c'est tout. Il n'y a pas de grande complexité technologique. Alors, dans Minority Report, il y a une énorme complexité technologique qu'il arrive à rendre extrêmement simple et lisible dès le début.
8: Qui nous montre le show d'Hontel.
0: Pardon, allez-y, je vous en prie.
8: Non, c'est le show d'Hontel qui est justement très très Hitchcockien.
0: Montrer, ne dites pas.
8: Voilà, montrer, ne pas dire, ce qui est d'ailleurs une des raisons pour lesquelles Hitchcock est extrêmement cité dans Minority Report, aussi par le principe des images rémanentes et de cette espèce d'idée que dans Minority Report, il y a toujours une image qui se cache derrière l'image. Et c'est pour ça que c'est un film qui cite beaucoup d'autres films.
0: Alors, il nous reste très très peu de temps pour conclure cette émission, mais une question quand même cruciale. Est-ce qu'on a mis longtemps à reconnaître Spielberg comme un auteur majeur ? On a très très, il nous reste très très peu de temps. Alors, je
7: la
0: sais
7: réponse
0: que c'est une question
7: est oui. Si on doit le dire rapidement, oui. La réponse est oui. Alors cela dit, il y a quand même un paradoxe, c'est que le tout début de sa carrière est marqué justement par une énorme affinité avec la critique. C'est-à-dire que mon premier film qui sort en salle en France, en Europe, c'est Duel, et ça c'est un film qui est absolument adoré par la critique, notamment par François Truffaut, qui est une référence critique. Et ensuite, ses premiers films de cinéma qui vont progressivement, mais assez vite, devenir des énormes phénomènes de société, des grands films de divertissement, des films aussi assez positifs, vont là être accueillis avec beaucoup plus de méfiance, ce que j'appelle un peu le syndrome Walt Disney. C'est-à-dire que l'idée que, voilà, en gros, là, en général, pour parfois une certaine part de la critique de cinéma, la noirceur est la meilleure presse que la lumière. Et Spielberg, c'est s'y mettre la lumière, du positif.
0: Il y a quand même aussi des très gros rattaches chez Spielberg, il y a Amistad, enfin, il y a des.
7: Ah, mais là, on n'est pas là. Moi, je ne suis pas là. Je suis encore dans les années 70, 80. Et après, effectivement, il y a une sorte de consécration critique qui arrive avec peut-être un certain nombre de livres qui sont publiés sur la question, et aussi avec son accès à la présidence de jury du Festival de Cannes, qui est un truc qui, à une certaine époque, était complètement inimaginable, cette sorte de reconnaissance comme ça institutionnelle de l'art du cinéma.
0: Victor Norek, il nous reste très peu de temps, mais en 30 secondes.
8: Il y avait aussi une très très grande méfiance de la part de la critique de quelqu'un qui réussit. Il faut savoir que Spielberg, c'est quand même le réalisateur qui a ramassé le plus de box-office de l'histoire du cinéma. Il a dépassé les 10 milliards, ce qui est inimaginable. Même le deuxième, c'est James Cameron, qui est à 6 et des brouettes. Et juste pour vous dire l'immensité de ce cinéaste, c'est quand même quelqu'un qui a fait un film de science-fiction par décennie depuis 7 décennies.
0: Il a fait combien de films en tout, rappelez-le,
8: 36.
0: Nous, Victor. 36 films. Et presque autant de succès au box-office.
8: Quasiment, oui.
0: Victor Norek, merci. Votre
8: merci
0: livre, Steven Spielberg, L'art du blockbuster, est dans toutes les bonnes librairies. Et bien sûr, on peut vous suivre sur la chaîne YouTube Le Cinématographeur. J'espère qu'il y aura bientôt un épisode consacré à Disclosure Day.
8: Oh, il y a au moins 4 épisodes sur Spielberg déjà.
0: Ouais.
8: Et certainement, peut-être un moment Disclosure Day, tellement le film est complexe.
0: À suivre donc. Et merci Clément Safra.
7: Et avec plaisir. Merci à vous.
0: Je rappelle la réédition du dictionnaire Spielberg en 2 tomes, un ouvrage passionnant pour qui veut explorer les multiples facettes d'un cinéaste qui est beaucoup plus complexe qu'on ne l'a longtemps cru. Tous les cinémas du monde, c'est fini pour aujourd'hui. Dans quelques minutes, un nouveau journal et Mondial Sport. Au micro, Elisabeth Lequéré, à la réalisation, Antonin Dullet. Rendez-vous la semaine prochaine, même heure, même cinéma. Et d'ici là, bonne semaine à tous.
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11: Bonjour et bienvenue, 15h TU, 17h ici à Paris, le journal sur RFI.
6: Gilles Moreau.
11: Dans l'actualité, les États-Unis et l'Iran sur le point de finaliser un accord pour mettre fin à la guerre au Moyen-Orient. D'après le médiateur pakistanais, les deux camps ont trouvé un compromis, y compris sur le détroit d'Ormuz et sur le nucléaire iranien, et vont signer dans les 24 heures ce que l'Iran dément, à suivre dès le début du journal. En attendant, le sud du Liban, dont la ville de Nabatieh, continue de subir les frappes israéliennes. Dans ce journal aussi, une période de deuil national a commencé en Thaïlande en hommage à la princesse Ba, morte à l'âge de 47 ans au Mondial de football. Place aujourd'hui au premier vrai choc de la compétition. Le Maroc défie le Brésil. À suivre aussi des matchs Qatar, Suisse, Australie, Turquie et Haïti, Écosse. La conclusion d'un accord pour mettre fin à la guerre au Moyen-Orient donc serait imminente. Elle interviendra dans les 24 heures, assure le Premier ministre du Pakistan, pays médiateur, vous le savez, dans les négociations entre l'Iran et les États-Unis. Justine Fontaine, bonjour.
12: Bonjour.
11: Cet après-midi, eh bien, l'optimisme pakistanais est tempéré par l'Iran.
12: Oui, l'accord ne sera pas signé demain, a précisé le porte-parole de la diplomatie iranienne à l'agence officielle IRNA. Alors, il n'exclut pas une signature dans les prochains jours, mais il faudra encore attendre pour fixer une date précise, temporise Esmaïl Bakaï. Depuis l'annonce une nouvelle fois hier d'un accord imminent par Donald Trump, différentes versions circulaient dans les médias iraniens et américains et non pas un seul texte commun, avec des divergences encore sur le détroit d'Ormuz ou encore sur le nucléaire et les stocks d'uranium enrichi de l'Iran. D'après les calculs de CNN, le président états-unien a annoncé au moins 39 fois depuis avril qu'un accord était sur le point d'être conclu. À l'approche des élections de mi-mandat prévues en novembre, le locataire de la Maison-Blanche s'inquiète des conséquences économiques de la guerre qu'il a lui-même lancée aux côtés d'Israël contre l'Iran fin février et aimerait donc pouvoir annoncer la fin du conflit. Mais même si un accord était signé dans les prochains jours, il faudrait encore des semaines de discussions pour préciser les points les plus techniques du texte. Texte dont personne ne sait pour le moment s'il sera plus favorable aux États-Unis que l'accord sur le nucléaire iranien de 2015, négocié alors sous la présidence de Barack Obama, puis abandonné par Donald Trump lors de son premier mandat.
11: Merci pour toutes ces précisions. C'était Justine Fontaine. Des sources américaines, libanaises et arabes ont assuré que l'accord en question engloberait le théâtre libanais. Mais en dépit des informations selon lesquelles le Liban est concerné, eh bien les violences continuent dans le sud du pays. L'aviation israélienne a frappé aujourd'hui plusieurs secteurs après un appel à évacuer dans plusieurs localités, dont la ville de Nabatieh. L'armée israélienne répète que ce sont des frappes ciblées contre le Hezbollah. 5 morts dans une catastrophe aérienne en Inde. Pour une raison inconnue, un avion Antonov de transport militaire s'est écrasé ce matin à son atterrissage sur la base aérienne de Jorhat dans le nord-est. Une enquête a été ordonnée pour déterminer les causes de l'accident, a indiqué l'armée indienne, accident auquel le copilote de l'avion a survécu. Narendra Modi, le Premier ministre indien, entame ce samedi une visite officielle en France. D'abord à Nice, dans le sud-est du pays, où il rencontre le président Macron. Il se rendra ensuite à Évian au sommet du G7 la semaine prochaine. Une période de deuil national a commencé en Thaïlande en hommage à la princesse Ba, morte à l'âge de 47 ans après 3 années dans le coma. Depuis l'annonce de sa mort, tous les médias thaïs consacrent leur une à l'une des figures les plus respectées de la famille royale. Le décès de la princesse relance aussi les interrogations sur la succession. Explication de Yelena Tomic.
13: La princesse Bairak Ettiaba était une figure à part dans la famille royale, très appréciée des Thaïlandais. Titulaire d'un doctorat en droit de l'université Cornell, la princesse a exercé comme procureure et diplomate. Ambassadrice à l'ONU, puis en Autriche et en Slovénie, elle s'est consacrée aussi à de nombreuses missions contre la violence faite aux femmes et en faveur de la réinsertion des prisonnières. Sa disparition est un coup dur pour la monarchie thaïlandaise et ravive les interrogations sur la succession du roi Rama X, un sujet sensible en Thaïlande, car la princesse Ba était régulièrement citée par les spécialistes comme l'héritière pressentie. Le roi Rama X est aujourd'hui âgé de 73 ans, marié à 4 reprises et père de 7 enfants, dont 4 ont été déchus de leur titre, en même temps que leur mère, la seconde épouse du roi. Seuls 2 successeurs pourraient lui succéder, son fils cadet, unique fils légitime reconnu du souverain, et la princesse Sirivanavari, seule l'autre fille du roi, a possédé un titre royal complet.
11: C'était Yelena Tomic du service international. En Irlande du Nord, une contre-manifestation après une violente attaque au couteau pour laquelle un Soudanais a été inculpé. Aujourd'hui, des milliers de personnes se sont rassemblées dans le centre de Belfast pour dénoncer les émeutes anti-immigrés. Les émeutiers, souvent de jeunes hommes masqués, ont notamment visé cette semaine des habitations de personnes issues de minorités ethniques. Au Mondial de football, un premier choc aujourd'hui, Brésil-Maroc, ce samedi 22h temps universel près de New York. C'est même l'affiche la plus attendue du premier tour entre le Maroc, demi-finaliste en 2022, et le Brésil, en quête lui d'une 6e étoile. 3 autres matchs au programme aujourd'hui, Qatar-Suisse à San Francisco, Australie-Turquie à Vancouver, enfin Haïti-Écosse à Boston. 52 ans après l'épopée de 1974, parmi les héros de cette année-là, Philippe Vorbe, ancien international haïtien, suit avec émotion la nouvelle aventure. Il adresse un message d'encouragement aux grenadiers auxquels il souhaite le meilleur parcours possible lors de cette Coupe du Monde 2026. Philippe Vorbe au micro de notre correspondant à Port-au-Prince, Peterson Luxama.
14: C'est comme deux ans après, c'est revivant les mêmes sensations. C'est le but de toute la nation de participer à une Coupe du Monde. Le fait d'y avoir participé la première fois nous a permis de voir les réactions émotionnelles de notre cher pays, de notre cher peuple, si vaillant et si résilient, qui a gagné les rues en chantant, en dansant. Ça a été une effervescence. Et ça nous a permis aussi de recoller un petit peu les liens sociaux que nous avions avec la diaspora, parce que c'est tous ceux qui ont le sang haïtien qui coule dans leurs veines, qui ont festoyé, qui ont gesticulé, entre guillemets, et qui ont fêté avec nous. Donc, ce sont des sensations qui vous procurent une chair de poule, des sensations énormes.
11: Philippe Vorbe, ancien international de football haïtien. Aux États-Unis, les inquiétudes sont réelles pour la sécurité nationale en pleine Coupe du Monde, format XXL. Inquiétude d'autant plus vive que l'autorisation accordée à un important programme de surveillance vient d'expirer. Jusqu'à maintenant, les services américains de renseignement pouvaient mener et sans mandat judiciaire des opérations de surveillance électronique de ressortissants étrangers. Des parlementaires démocrates et certains républicains réclament la mise en place de garde-fous. La Coupe du Monde est désormais lancée dans ces trois pays hôtes. Après le Mexique, le Canada, tenu en échec par la Bosnie-Herzégovine, et les États-Unis, facile vainqueur du Paraguay hier, ont accueilli leur premier match. Quelques 150 journalistes ont été envoyés outre-Atlantique par les médias français pour couvrir la compétition. Parmi eux, seulement 10 femmes. La journaliste Marie Portolano est l'auteur d'un documentaire intitulé « Je ne suis pas une salope, je suis une journaliste ». Elle a signé cette semaine une tribune dans le journal Libération pour dénoncer cette sous-représentation féminine. Thomas Douéré.
15: La féminisation des rédactions sportives progresse lentement, alors quand Mejdaline Miri, coprésidente de l'Association des femmes journalistes de sport, a appris que les femmes représentent 6% des journalistes français envoyés à la Coupe du Monde, elle est tombée des nues.
16: Voilà, honnêtement, ça nous a franchement déprimés d'avoir des chefs dans les rédactions qui nous regardent droit dans les yeux en nous disant à quel point est-ce que c'est important pour eux que la mixité, elle progresse, et de voir que ce sont des paroles qui sont derrière suivies de bien peu d'actions.
15: Elles seront donc sous-représentées au Mondial, le bilan est encore pire pour la presse écrite. Sur les 80 journalistes sélectionnés, deux seulement sont des femmes et elles ne travaillent pas pour des médias dits spécialisés. La raison, les journalistes féminines ne seraient pas assez compétentes.
16: Ce qu'on nous dit, c'est que notamment, il n'y a pas assez de femmes qui couvrent le football à l'année et que donc, comme il n'y a pas assez de spécialistes, on enverrait là-bas que la crème de la crème et que donc on n'a pas le niveau.
15: Des raisons familiales expliqueraient également ces choix.
16: On nous a dit que c'était potentiellement de notre faute parce que nous, on ne serait pas intéressés pour partir aussi longtemps de chez nous, alors que j'en ai discuté avec un certain nombre de consoeurs, elles sont tout à fait d'accord pour partir et couvrir cette très belle compétition.
15: Si la part des femmes dans les rédactions de sport est passée de 15 à 17% entre 2022 et 2025, elle est due à une baisse du nombre de journalistes masculins dans la profession, mais le nombre de femmes journalistes de sport, lui, n'a pas augmenté.
11: Thomas Douéré. Voilà, une fois n'est pas coutume, il est question maintenant de sport automobile. Le départ des 24 heures du Mans a été donné il y a un peu plus d'une heure sur le légendaire circuit sartois. C'est Mark Cavendish, le légendaire britannique du cyclisme qui a abaissé le drapeau. Cette année, les ambitieuses Cadillac et BMW ont l'intention de détrôner Ferrari et Toyota qui, depuis une décennie, trustent les victoires. Bientôt 17h10 ici à Paris. L'information revient à 18h avec le journal de Nicolas Brousse. Très bonne journée sur RFI.
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5: Bonjour à toutes et à tous. Cette semaine, dans tous les cinémas du monde, on parle de l'un des cinéastes les plus célèbres de la planète. Un homme dont les films ont accompagné plusieurs générations de spectateurs, alors que vous soyez plutôt génération Les Dents de la Mer ou génération E.T., Jurassic Park ou Liste de Schindler, son nom vous parlera à tous puisqu'il s'agit, vous l'avez compris, de Steven Spielberg. À 79 ans, le roi du blockbuster revient aujourd'hui à l'un de ses sujets de prédilection avec Disclosure Day, son nouveau film sorti en salle ce mercredi, un long métrage de 2h30 consacré à la question extraterrestre. Près d'un demi-siècle après rencontre du troisième type. Alors pour nous accompagner dans cette traversée de l'univers spielbergien, nous recevons aujourd'hui Clément Safra. Bonjour.
6: Bonjour.
5: Vous avez publié le dictionnaire Spielberg, récemment réédité et enrichi. C'est un travail impressionnant qui propose des analyses de films, mais aussi une cartographie des grands motifs qui traversent l'œuvre de Spielberg. Et bonjour, Victor Norek.
7: Bonjour.
5: Victor Norek, les fans vous connaissent sous un autre nom, hein, le cinématographeur. C'est votre chaîne YouTube d'analyse et de décortiquage de blockbusters. Et bien sûr, vous avez beaucoup écrit aussi sur Spielberg. D'ailleurs, on vous a reçu il y a quelques mois. C'était pour une émission consacrée aux Dents de la Mer et aux blockbusters. On vous recevait depuis Montréal, où vous résidez. Alors, on est ravis de vous accueillir cette fois-ci dans le studio de tous les cinémas du monde. Vous êtes venu à Paris dans le contexte de la sortie et des avant-premières de Disclosure Day, c'est ça ?
7: Exactement. C'est.
5: Êtes un Spielbergolâtre.
7: Voilà, un petit peu. J'essaye d'être la personne référente quand on parle de Spielberg avec les deux livres que j'ai écrits sur lui, édités par Third Edition, qui s'appellent L'art du blockbuster.
5: Et est-ce qu'on a quelques chiffres d'ailleurs sur la sortie de Disclosure Day aux États-Unis, en France ? Non, pas encore. Alors Disclosure Day, effectivement, c'est un peu tôt. Il est sorti, il est en salle depuis mercredi. Est-ce qu'il faut le voir ? Est-ce que c'est un grand Spielberg ou pas ? Est-ce un film crépusculaire, hein, comme l'écrit un confrère de Libération ? On en parle dans quelques minutes, mais avant, je vous propose d'écouter Spielberg lui-même chez nos confrères de France Inter.
8: Il y a 50 ans, je voulais croire à la vie extraterrestre. Je n'arrivais pas à imaginer que nous soyons la seule espèce vivante dans tout l'univers, la seule civilisation intelligente. Je n'arrivais tout simplement pas à y croire, cela n'avait aucun sens pour moi. La nuit, je levais les yeux et je voyais toutes les étoiles. Mon père, qui était ingénieur électricien, aimait l'astronomie et m'expliquait que chaque point dans le ciel est un soleil et qu'autour de ces soleils gravitent des planètes, comme les 9 planètes qui tournent autour de notre soleil. Et je continuais à regarder le ciel en me disant « On ne peut pas être seul, c'est impossible. Mathématiquement, ça doit être impossible. » Et puis quand j'ai grandi, que j'ai découvert la caméra, j'ai pris conscience que je pouvais raconter des histoires sur cette fascination.
5: Clément Safra, lorsqu'on entend Spielberg parler aujourd'hui, je le disais, il a 79 ans, mais on a l'impression que c'est toujours le petit garçon qui regardait le ciel.
9: Oui, c'est ça. C'est vrai que de toute façon, ce retour à ce genre de prédilection est forcément un événement, parce qu'en fait, c'est vraiment le genre qu'il a rendu vraiment célèbre, qui a assis un petit peu sa souveraineté sur le cinéma hollywoodien, sur l'imaginaire collectif. Donc le voir revenir à ce thème-là, c'est forcément très très excitant. Surtout que dans ce film-là, c'est encore une version nouvelle de son rapport aux extraterrestres, de sa vision de l'autre, en fait. de l'autre venu d'ailleurs, après ce qu'il a fait dans E.T., Rencontre troisième type, La guerre des mondes, et donc maintenant celui-ci.
5: D'ailleurs, j'ai appris en vous lisant que son premier film amateur, je crois qu'il avait 17 ans, Firefly, c'est ça ?
9: Firelight.
5: Mmh. C'est un film sur les extraterrestres déjà, hein.
9: Oui, c'est ça. Bah, en fait, il parle un peu d'un souvenir d'enfance fondateur qui est le moment où son père l'a emmené voir une pluie de météorites au milieu de la nuit. Et c'est ce moment-là qui a vraiment éveillé en lui cette curiosité, cette passion pour l'espace. En plus de ça, c'est quelqu'un qui, d'un point de vue générationnel, baigne dans un imaginaire qui est celui des UFO, des ovnis, de la science-fiction. Quand il est né en 46, donc quand on grandit dans les années 50, le genre de la science-fiction domine la culture populaire dans laquelle il baigne. Donc c'est vraiment quelque chose voilà dans lequel vraiment il est complètement immergé et qui va réussir à véritablement à réinventer et en tout cas à apporter une contribution au genre de la science-fiction vraiment nouvelle voire révolutionnaire qui est quand même au départ cette idée que les extraterrestres peuvent venir en paix. Ce qui est voilà, c'est une grande nouveauté.
5: Et on aura l'occasion d'en reparler après la bande-annonce de Disclosure Day. Donc on a compris, hein, c'est le retour 50 ans après les rencontres du troisième type. Retour aux extraterrestres, c'est un film de 2h30, hein, donc quasi 2 heures de course-poursuite. Emily Blunt est une météorologue du Kansas. Josh O'Connor est un analyste militaire qui fuit avec des documents classifiés sous le bras. Donc deux inconnus que la vérité va réunir, celle d'un secret d'État, donnant la preuve de l'existence d'extraterrestres. Et comme on va l'entendre dans cette bande-annonce, ils ont à leur trousse des agents du gouvernement qui veulent les éliminer avant que la révélation, donc Disclosure Day, ne soit rendue publique.
2: Qu'est-ce que t'as volé ?
4: Des secrets.
2: Est-ce qu'ils sont humains ?
4: Non.
2: Oh, Ojo.
4: Est-ce que tu comprends ce qu'elle dit ?
2: Je l'entends, oui, mais c'est du charabia, je comprends rien du tout.
4: Moi, si. J'y suis mêlé maintenant. Et ça me désole que, à cause d'eux, tu sois mêlé aussi.
2: Qu'est-ce que tu vas faire ?
4: Je vais tout révéler. Au monde entier. Si vous faites ça, ce sera irréversible.
5: La bande-annonce de Disclosure Day, donc le nouveau Spielberg, Victor Norek, vous l'avez vu ?
7: Oui.
5: Alors ?
7: C'est difficile d'en parler. J'ai besoin d'un second visionnage tellement le film est énorme, intense, surtout pour tout amateur de Spielberg, parce que c'est. Vous parliez tout à l'heure d'un film crépusculaire. Je suis pas sûr que ça soit crépusculaire tellement c'est un film somme et un film aussi baigné d'espoir. Qui s'ouvre quelque part sur vraiment quelque chose de nouveau et en même temps qui revient sur toute la carrière de Spielberg.
5: Tous ces thèmes.
7: Et d'ailleurs, quand vous en faisiez le pitch, le petit synopsis, on avait vraiment l'impression d'entendre le synopsis de Rencontre du troisième type. C'est deux personnes comme ça qui ne se connaissent pas, dont qui ont un plus ou moins un appel des extraterrestres, qui vont se retrouver pour arriver finalement vers la lumière au bout du chemin. Mais cette fois-ci, ils le font pas de manière égoïste, ils le font pour le monde entier. Et Spielberg le dit lui-même que c'est un scénario qu'il a dans sa tête, une histoire qu'il a dans sa tête depuis 50 ans, depuis Rencontre du troisième type, que c'est le film qu'il aurait voulu faire à ce moment-là, mais que le contexte ne s'y prêtait pas. Et souvent, et on en reparlera au fur et à mesure, souvent Spielberg attend le bon moment, le contexte mondial, le contexte de la grande histoire pour mêler à la petite histoire, pour pouvoir sortir un sujet en particulier.
5: Mais en quoi le contexte mondial de 2026 serait plus, enfin, ou de 2024, probablement, quand le film a été produit, serait plus favorable à l'exposition de l'existence extraterrestre, hein ?
7: À l'exposition d'un grand secret que les gouvernements cachent, à l'ère de la post-vérité, à l'ère de justement justement où ça résonne énormément avec des grandes vérités qu'on nous cache. Ça résonne avec les dossiers Epstein, ça résonne avec la violence extrême du monde, ça résonne aussi, vous avez tout un contexte de Troisième Guerre mondiale qui va peut-être ou pas arriver dans les prochains jours. Donc cette espèce de grande violence du monde et de besoin très très fort d'empathie, qui est le thème du film, hein, Disclosure Day, c'est le personnage d'Emily Blunt, elle devient complètement empathique, elle peut ressentir ce que ressentent les autres personnes, c'est vraiment au cœur des préoccupations de notre monde d'aujourd'hui. Ce besoin absolument d'aller se mettre dans la peau des autres, de se mettre dans la peau aussi des aliens, c'est pas pour rien aussi que le mot alien en anglais soit le même mot que étranger, immigré.
5: Ces migrants, on dit, qui sont persécutés et poursuivis par la police ICE.
7: Exactement. Et c'est pas pour rien non plus que Spielberg reprend dans certaines des images que vous verrez à l'écran la dialectique qu'il avait dans La Liste de Schindler aussi, avec ces images granuleuses en noir et blanc qui font un peu penser aux images de l'ouverture des camps.
5: Clément Safra, est-ce que c'est un film somme pour vous?
9: Oui, c'est vrai qu'il y a un côté film somme, parce que c'est un film qui est absolument bourré de références à des films précédents de lui, d'auto-références aussi, qui est construit sur des non seulement ce qu'il a fait dans ses films, mais aussi sur des souvenirs, des anecdotes personnelles, des expériences personnelles qu'il a rendu public en fait dans la presse. Donc le film, c'est vrai, a ce je veux dire vraiment ces atours, ce déguisement un petit peu de film poursuite, etc., de blockbuster, mais en réalité c'est plutôt une sorte de discours en fait auquel on a affaire, où Spielberg, c'est un film extrêmement bavard, ce que cache volontiers la bande-annonce, et les gens qui viennent pour un film de course-poursuite peuvent quand même être un peu désarçonnés par ça. Spielberg d'ailleurs pas de problème à être très bavard dans ses films historiques, dans ses films didactiques, dans ses films pédagogiques, mais là dans le genre de fantastique c'est par contre un peu plus rare. Donc là on a vraiment l'impression d'une sorte de discours où il expose une vision du monde, une philosophie. D'ailleurs c'est intéressant de voir que le film se conclut littéralement sur se conclut littéralement sur une idée qui est une idée qui l'a fait sienne quand il donne des conseils, j'allais dire de développement personnel. Ça dépend jusqu'où je peux aller dans le spoil, mais ça se termine par le mot écouter, un appel à l'écoute, à écouter, ce qui est quelque chose qui est complètement absent du film. C'est pas comme dans Rencontre du Troisième Type où écouter est important pour décrypter un message musical. Là, l'écoute n'est pas spécialement une thématique du film, et pourtant elle est le point d'orgue de ce film, et c'est la manière dont d'ailleurs il conclut effectivement. Vous savez, aux États-Unis, les personnes importantes vont faire des discours dans les universités et tout, et donc c'est dans ces occasions-là qui l'incite les gens à plus d'écoute. Donc il y a un côté vraiment comme ça très très très didactique en fait du film.
5: Alors c'est passionnant, hein, et on va en parler avec vous deux, de voir en quoi justement ce film est un peu la suite de Rencontre du Troisième Type, et dans le même temps un film complètement différent, puisqu'évidemment 50 ans ont passé et Spielberg, le monde et Spielberg ont beaucoup changé. Donc on va en parler avec vous, Clément Safra et Victor Norek, juste après Please Don't Stop. C'est un morceau de la playlist de RFI signé Richard Bonnat.

Vous êtes bien sur RFI dans tous les cinémas du monde avec nos invités Victor Norek et Clément Safra pour parler de Steven Spielberg. Et justement, on va revenir sur l'une des œuvres fondatrices de son univers. Donc en 77 sort Rencontre du troisième type. Spielberg a 30 ans. L'Amérique sort du Vietnam, du Watergate, d'une période de grande désillusion politique et sociale. Et voilà qu'arrive ce film étrange qui raconte non pas une invasion extraterrestre, mais un rendez-vous.

0: Envoyez-lui 6 croches et faites une pause. L'ouverture doit se trouver sur la gauche.
1: Ils nous ont envoyé d'abord 4 croches, puis un groupe de 5 croches et puis un groupe de 4 autres croches.
2: C'est bon, presque toujours en dessous de 9000 angstrues.
0: Le seul élément que ces phrases ont en commun sont les fractions.
3: Donc que quelqu'un enregistre tout ça.
4: Attention.
0: Il cherche à nous enseigner un vocabulaire tonal élémentaire.
3: C'est notre premier jour de classe, messieurs.
0: Suivez tout ce que fait Sa Majesté. Collez à sa partition note par note.
5: Haute fréquence face à Charlie.

0: l'installation Enerlog de leur signaux audio. Nous allons enregistrer le dialogue. Top.
1: Un extrait de Rencontre du troisième type. Donc, l'histoire, c'est celle d'un père de famille qui, après un accident, développe une sorte d'obsession pour une montagne, ou plutôt un promontoire rocheux mystérieux, la Devil's Tower, et dont le chemin croise celui d'une équipe de scientifiques conduite par un personnage qui est joué par François Truffaut. Alors, lorsqu'on revoit le film aujourd'hui, ce qui frappe, c'est son optimisme, non, Clément Safra?
2: Oui, alors c'est vrai que pour le replacer dans le contexte de l'évolution de sa carrière, c'est le premier film où Spielberg est vraiment libre, parce que c'est après le succès des Dents de la Mer, donc en fait c'est le premier film où il peut faire exactement ce qu'il veut, il a un budget illimité, c'est le premier film aussi professionnel où il est à l'origine de l'histoire, du sujet, donc là c'est vraiment une histoire qu'il écrit, alors il y a eu différents détours scénaristiques, mais au final c'est lui qui écrit le scénario, donc c'est voilà, et c'est aussi effectivement une vraie date dans l'histoire de la science-fiction, puisque c'est un film qui imagine, qui met en scène un contact absolument pacifique entre l'humanité et les extraterrestres. Voilà, tout en étant une expérience qui, dans un premier temps, est d'ailleurs horrifique, éprouvante, etc., y compris pour les héros qui ressentent cet appel de l'inconnu. Mais il y a cette idée que voilà, les extraterrestres viennent en paix pour un dialogue avec ceux qui croient le plus fort en eux. En fait, c'est vraiment ça. C'est l'idée de deux élus qui ressentent cet appel et qui, d'une certaine manière, c'est parce qu'ils ont conservé leur âme d'enfant. C'est vraiment ce que le film littéralement dit, ont droit à ce contact privilégié et, dans le cas du héros, à un départ dans l'espace avec les extraterrestres.
1: Et il y a cette envie au cœur du film de la communication, hein, on l'entend très très bien dans l'extrait, Victor Norek. Est-ce qu'il a changé le regard sur les extraterrestres, Spielberg ?
3: Alors certainement, parce que il faut savoir que avant les seuls films un peu sérieux sur les extraterrestres, c'est 2001 l'Odyssée de l'espace, hein, et on a un grand vide au milieu, même dans les années 50. Avant, peut-être que 2001 l'Odyssée de l'espace, c'est le premier film un peu sérieux sur les extraterrestres, et là on arrive à quelque chose d'aussi grand public qui a rameuté autour. Et mais c'est aussi parce que Spielberg parle de cette espèce d'impossibilité de communication en plein milieu de la guerre froide, où ils disent si en fait les Américains et les Russes arrivent pas à communiquer entre eux, il n'y a pas de raison que nous on arrive à communiquer entre eux communiquer entre nous au niveau social. Et donc il a cette espèce d'impossibilité du langage qui est au cœur de son cinéma, parce que lui-même s'est fait diagnostiquer très tard comme étant extrêmement dyslexique, et donc il n'arrivait pas à comprendre pourquoi il n'arrivait pas lui-même à communiquer avec les autres. Il n'arrive à communiquer que par l'image. C'est pas pour rien que Rencontre du troisième type commence par une tempête de sable, une barrière, un hispanique qui essaye de communiquer avec un anglophone par l'intermédiaire d'un francophone, que ça coupe sur un espèce de réunion de famille où il y a le héros, donc Roy Neary, qui joue avec un train électrique pendant que son fils fait des mathématiques, pendant que l'autre est en train de hurler et taper une poupée, pendant qu'il y a la télé dans le fond et que la mère dit qu'il faut éteindre la télé. Mais voilà, c'est vraiment un film sur l'impossibilité de communication, et pourtant ça va être au cœur du film, et ça c'est quelque chose qu'on va retrouver tout au long de sa filmographie jusqu'à Disclosure Day, qui est un film aussi sur la communication entre les êtres.
2: Alors, ce qui est intéressant, c'est que la manière de communiquer qu'il trouve entre les extraterrestres et les humains, une sorte de langage universel interplanétaire, repose sur l'association de l'image, la couleur, la lumière, et le son, la musique, ce qui en d'autres termes est une définition du cinéma. C'est en ça qu'en fait le film s'achemine vers une sorte de grand final spectaculaire où la couleur, la lumière, l'image, le son, la musique se permettent un dialogue universel, un petit peu à la manière de Fantasia de Walt Disney, qui est un film fondateur aussi pour Spielberg. Et donc il y a cette idée comme ça que le cinéma est quand même une forme de réponse pour unifier les gens qui se comprennent pas entre eux.
1: Clément Safra, j'ai lu, en vous lisant, j'ai appris que il avait reçu, après la sortie de Rencontre du troisième type, donc immense succès, une lettre furibarde de la NASA de 20 pages, lui expliquant que son film ne correspondait à aucune réalité scientifique, et qu'il a dit plus tard que c'était à cause de cette lettre, ou grâce à cette lettre, qu'il a commencé à croire qu'on leur cachait quelque chose, en fait. Que l'État fédéral cacher quelque chose aux citoyens américains. Donc finalement, le cœur de Disclosure Day, ce nouveau film.
2: Oui, c'est ça. C'est ça. Alors sachant qu'il y a eu donc en fait dans le cas de Rencontre des M-Type et D.T., il y a pas, enfin on est plus dans l'idée de prendre l'imaginaire de l'ufologie, enfin qui soit basé sur la réalité, une réalité plus ou moins contestée, pour en faire vraiment une sorte de mythologie beaucoup plus universelle. C'est-à-dire qu'en fait, comme on disait, c'est pas des films sur les ovnis, c'est un film sur la communication entre les gens, c'est un film sur l'âme d'enfant dans le cas de Rencontre, et c'est une histoire d'amitié, une histoire d'amour même dans le cas d'E.T. Donc en fait, il y a l'idée de prendre les ovnis pour quand même raconter autre chose. Et là, pour le coup, Disque Jordé est vraiment beaucoup plus centré sur son sujet. C'est vraiment sur l'idée, est-ce que c'est vrai ou est-ce que c'est pas vrai? Je pense que c'est vrai. Enfin, dans le cas, c'est ce que dit Spielberg dans ce film de manière très claire.
3: Alors justement, j'aimerais rebondir sur ce que disait Clément un peu plus tôt par rapport à la musique et le son, parce que c'est quelque chose d'aussi important, c'est très autobiographique, parce que la mère de Spielberg était musicienne, son père était informaticien, et qu'est-ce qu'ils font à la fin de Rencontre du Troisième Type? Ils font de la musique par des ordinateurs. Et aussi, ça reconstitue la famille de Spielberg, où c'est un homme qui s'en va comme ça, laissant sa femme et ses trois enfants, exactement ce qui s'est passé chez Spielberg, lui, quand il était jeune. Donc on a l'impression aussi qu'il donne une raison à son père d'être parti. Et ça va être quelque chose qui sera au cœur de E.T. juste après, de pouvoir reconstituer comme ça, par le départ de l'extraterrestre, le revoir qu'il fait avec son père.
1: Alors justement, E.T., on va en entendre un extrait qui nous a tous fait pleurer, hein, j'imagine, autour de cette table. Donc, il est à ce moment-là l'un des réalisateurs les plus célèbres du monde, hein, déjà, mais il va toucher avec E.T. à quelque chose d'encore plus universel, puisque le film devient un phénomène mondial. Des millions et des dizaines de millions de spectateurs dans le monde entier vont découvrir l'histoire de cet enfant solitaire, le petit Elliot, qui rencontre une créature extraterrestre abandonnée par les siens.
4: Téléphone.
5: Téléphone ? Il a dit téléphone ? Il a dit téléphone ?
6: Et alors ? T'es sûr ou quoi ?
7: Bien sûr qu'il a dit téléphone.
4: Maison.
5: Mais oui, c'est la maison de thé, c'est vrai.
4: Maison, téléphone.
1: Victor Norek, quand on entend cet extrait de E.T., on se rend compte à quel point c'est un film, effectivement, comme le disait Clément tout à l'heure, c'est pas un film sur les extraterrestres, c'est un film sur l'abandon et la séparation.
3: Complètement.
1: Et la famille.
3: Voilà. Donc, je vais peut-être pas resituer tout à l'heure, mais Spielberg est donc un enfant du divorce à une époque où on ne divorçait pas du tout. Et il a très très mal vécu le départ de son père. Vous avez certainement vu The Fabelmans où il raconte cette histoire. Et dans E.T., justement, on a, E.T., en fait, devient, par proxy, l'être qu'il doit s'en aller et à qui il peut enfin dire les choses qu'il n'a pas dit à son père, c'est-à-dire lui dire je t'aime, lui dire au revoir. Et toute la relation en fait entre Elliot et E.T. qui sont, il y a un miroir comme ça qui se fait, c'est pas pour rien que Elliot, ça commence par un E, ça finit par un T, c'est E.T. qui est, et aussi c'est son nom de famille, Elliot Taylor, c'est E.T., c'est la même personne en fait. Et dès qu'on va creuser un petit peu dans E.T., on voit comme ça tout cet aspect de miroir entre Spielberg et le film lui-même. Et c'est quelque chose qui aura cet aspect autobiographique tout du long de sa filmographie, que ça soit dans Indiana Jones et la dernière croisade où en fait il revient sur les traces de son père au moment où Spielberg se renoue avec son père, pareil dans Arrête-moi si tu peux, où qui retravaille un petit peu l'aspect un peu menteur de Spielberg, son travail, sa relation très étrange entre la fiction et la réalité, de Fableman, on l'a vu, qui est une autobiographie dissimulée plus ou moins, et jusqu'à Disclosure Day qui va aussi se poser la question de la vérité et du mensonge. Et c'est pas pour rien que tout au long du film on vous dit voilà, tout ça, ça a commencé il y a 79 ans. Et 79 ans, vous l'avez dit, c'est l'âge de Spielberg. Le film, c'est Spielberg lui-même. En fait, c'est lui qui nous raconte toute son histoire et tout son rapport avec les extraterrestres, avec le monde et avec ses propres films. Vous retrouverez des scènes de duel, la scène du train dans Duel. Vous retrouverez des éléments de Minority Report, des éléments de beaucoup de Pentagon Papers aussi avec le rapport politique.
1: C'est un brassage permanent.
3: Complètement. Et on en revient toujours à ce rapport, voilà, très, très, de communication, d'amour, d'espoir qu'il y avait au sein de E.T.
1: Clément Safra, c'est peut-être ça d'ailleurs le secret de Spielberg, parce que il part toujours du plus extraordinaire. Et qu'est-ce qui est plus extraordinaire que la rencontre d'un enfant avec un extraterrestre tombé du ciel? Mais finalement,